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1: Bonjour Radio Junior. Je vous adore, je m'appelle Océane. J'aimerais que vous portiez la chanson Zombie là, des Cranberries. Merci.

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1: Salut les juniors, installez-vous confortablement car c'est le moment d'écouter votre grande histoire. Aujourd'hui, Blanche-Neige et les sept nains.
2: Un jour, Blanche-Neige, en rangeant la maison des sept nains, découvrit au fond d'une armoire une vieille horloge. Elle la remonta et s'aperçut qu'elle sonnait fort bien et marchait encore. Elle demanda à Prof pourquoi cette horloge ne servait pas.
3: C'est que, vois-tu, Blanche-Neige, nous ne savons pas lire l'heure. Nous aimerions bien apprendre, surtout pour le matin, car nous nous levons avec le soleil. En été, c'est trop tôt, et en hiver, c'est trop tard. Et notre travail à la mine n'est pas régulier.
2: Dormeur, surtout, disait qu'il voulait apprendre l'heure pour savoir quand il devait dormir et quand il devait travailler. Blanche-Neige décida donc de leur enseigner sans tarder à lire l'heure. Elle suspendit l'horloge à un clou planté dans un arbre et rassembla les sept petits nains autour d'elle. C'était dimanche. Le soleil brillait à travers les arbres de la forêt et ses rayons plongeaient tout droit au centre de la clairière. On était donc au milieu du jour et Blanche-Neige mit les aiguilles, la petite et la grande, sur le chiffre 12, en haut du cadran. Puis, elle remonta la mécanique de l'horloge qui se mit à faire tic-tac, tic-tac et sonna 12 fois.

0: Les petits nains étaient émerveillés. Il était donc midi ou 12 heures. On était bien au milieu de la journée. Blanche-Neige et les 7 petits nains déjeunèrent joyeusement sur l'herbe. Blanche-Neige dit aux petits nains que les aiguilles pouvaient bouger toutes seules sur le grand cadran grâce à la mécanique contenue dans l'horloge, mais que pour leur enseigner l'heure, elle ferait avancer les aiguilles avec ses doigts. Elle leur apprit aussi que la petite aiguille indiquait les heures et la grande aiguille les minutes, et que la petite aiguille courait moins vite que la grande autour du cadran. Pendant qu'elle parlait, Dormeur, qui avait bâillé 3 fois, se mit à ronfler. Atchoum éternua bruyamment et réveilla Dormeur. Simplet, lui, se disait que la petite anguille ne pouvait pas courir aussi vite que la grande anguille. Grincheux grinchait, timide suçait son doigt et Joyeux croquait des noisettes. Oh, Prof était désespéré. Blanche-Neige avait beaucoup de patience. Elle continua donc sa leçon. Quand la grande aiguille fait tout un tour du cadran, il s'est écoulé 1 heure. Pendant ce temps, la petite aiguille, qui trotte moins vite, parcourt seulement la distance qui sépare 2 chiffres. Elle passe donc de midi à 1 heure. L'horloge sonna 1 fois. Il était donc 1 heure après-midi. Dormeur se réveilla. Se réveilla au son de l'horloge et après avoir bâillé, se rendormit. Blanche-Neige leur enseigna que la grande aiguille bougeait par petits sauts et qu'elle faisait ainsi 60 petits sauts pour tourner autour du cadran. Chaque petit saut était 1 minute. La petite aiguille changeait de place après le 60e petit saut. Elle faisait 1 grand saut d'une heure. Blanche-Neige fit marcher ainsi la grande aiguille et la petite aiguille passa sur le 2. L'horloge sonna 2 fois. Il était donc 2 heures après-midi. Dormeur se réveilla, bâilla et se rendormit. Timide demanda alors:
1: pourquoi la grande aiguille fait 60 petits sauts alors qu'il n'y a que 12 chiffres sur le cadran?
0: Blanche-Neige lui expliqua qu'entre les chiffres, il y avait 5 petites barres. Chaque petite barre était 1 minute et que la grande aiguille sautait ainsi 5 fois entre les 12 chiffres, soit 5 multiplié par 12 égale 60 fois. Elle mit alors la grande aiguille sur le chiffre 1 et demanda à Prof quelle heure il était. Prof vit que la petite aiguille était toujours sur le 2. Il dit
2: 2 heures.
0: Et que la grande aiguille qui était sur le 1 avait donc sauté 5 petites barres. Il dit:
2: il est 2 heures et 5 minutes.
0: Atchoum éternua. Dormeur sursauta et dit:
3: 2 heures, 5 minutes. C'est l'heure de me réveiller.
0: Blanche-Neige mit alors la grande aiguille sur le 3 et demanda à Grincheux de lui lire l'heure. Grincheux grogna un peu. Puis, pour montrer qu'il était aussi intelligent que Prof, il dit:
2: oh, la petite aiguille est toujours sur le 2, il est 2 heures. La grande aiguille a sauté 5 barres, plus 5 barres, plus 5 barres, ça fait 15 barres. Et il est 2 heures et 15 minutes. Hein. Oh.
0: Blanche-Neige, ravie, dit au petit nain que le cadran était comme un grand gâteau. Si on le découpait en 4 parts égales, chaque part s'appelait 1 quart. Et que par conséquent, on pouvait dire 2 heures 15 minutes ou 2 heures et 1 quart. Timide et Simplet regardait le cadran avec des yeux gourmands. Il le voyait transformé en pain d'épices. Timide dit alors à Blanche-Neige qu'il aimerait bien que le gâteau fût partagé en 2. Une demi-part pour lui et une demi-part pour Joyeux. Blanche-Neige mit alors la grande aiguille sur le 6 et demanda à Joyeux de lui lire l'heure. Joyeux vit que la petite aiguille était toujours près du 2. Il dit donc...
1: Il est 2 heures.
0: La grande aiguille, elle, avait parcouru 6 fois 5 petites barres. Il compta sur ses doigts et dit...
1: Il est 2 heures plus 30 minutes, c'est-à-dire le demi du cadran.
0: Alors Timide s'écria...
1: Il est 2 heures et demie.
0: Quand Blanche-Neige fit passer la grande aiguille dans l'autre moitié du cadran, elle enseigna aux 7 nains qu'à partir de ce moment, la petite aiguille se rapprochait de l'heure suivante pendant que la grande aiguille trottait toujours, sautant d'une barre à l'autre. Ainsi, il était 2 heures plus 35 minutes, puis 2 heures plus 40 minutes, puis 2 heures plus 45 minutes. Un autre quart du cadran avait été ainsi parcouru et on pouvait lire l'heure en disant aussi 3 heures moins un quart. Dormeur continuait à ronfler. Et Prof avait honte de son camarade. Puis Blanche-Neige fit revenir la grande aiguille sur le 12. La petite aiguille se plaça sur le 3. Et l'horloge sonna 3 coups. On était donc passé de 2 heures à 3 heures. 60 minutes avaient été parcourues. Dormeur s'éveilla et dit en bâillant...
3: J'ai bien dormi.
0: Alors tous les petits nains le secouèrent et le bousculèrent jusqu'à ce qu'il fût bien réveillé et tous en chœur lui répétèrent la leçon.
3: Il y a le jour et il y a la nuit.
1: L'horloge compte les heures du jour comme elle compte celles de la nuit. La moitié du jour, c'est midi. La moitié de la nuit, c'est minuit.
4: Pendant la nuit, il faut dormir. Pendant le jour, il faut veiller.
2: Et il faut aussi travailler.
0: Dormeur, plein de bonne volonté, répéta la leçon à sa manière. Mais c'était désespérant.
3: Pendant le jour... Il faut bâiller, pendant le jour, il faut ronfler, et il faut dormir toujours, pendant la nuit, pendant le jour.
5: Mais non.
0: Blanche-Neige était si gentille qu'elle pardonna à Dormeur d'avoir si mal retenu la leçon. Mais les 6 autres petits nains déclarèrent qu'ils ne parleraient plus à Dormeur tant qu'ils n'auraient pas appris l'heure. Alors ils décidèrent tous ensemble de placer l'horloge auprès du lit de Dormeur, au-dessus de sa tête. L'horloge fit entendre son gros tic-tac, très sonore et très régulier. Tous les petits nains, pendant ce temps, regardaient la grande aiguille qui trottait sans cesse et sautait d'une minute à l'autre. Et ils s'exerçaient à lire l'heure. Chacun criait à son tour.
1: Il est 3 heures et 6 minutes.
2: Il est 3 heures et 10 minutes.
1: Il est 3 heures et un quart.
2: Il est 3 heures et la demie.
0: Et quand 1 heure encore fut passée et que l'horloge sonna 4 gros coups, Dormeur se réveilla en sursaut et dit...
3: 4 coups, il est 4 heures. Allons, c'est l'heure de goûter.

0: Vaillant.
1: Ça vous a plu les juniors? Alors rendez-vous la semaine prochaine à la même heure pour une nouvelle histoire.
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c'est simplement dit sa maman pour faire semblant.

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0: 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Si

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2: 20 euros par mois, c'est l'argent de poche qu'un junior sur 3 reçoit de ses parents. Ce qui fait que les juniors reçoivent au total 465 millions d'euros par an. Ça fait un gros pactole. Alors cet argent de poche, qu'est-ce que vous en faites? Êtes-vous fourmi ou cigale, c'est-à-dire économe ou dépensier? Un junior sur 4 dépense sa petite fortune immédiatement. 57% d'entre vous économisent une partie et dépensent un peu de cet argent. En revanche, 18% d'entre vous gardent leur argent de poche dans leur tirelire. Quant à la bourse, l'économie, la finance, vous ne vous y intéressez pas vraiment. Seulement 21% seraient prêts à placer l'argent à acheter des actions. Alors comment dépensez-vous votre argent de poche? Tout d'abord, plus vous êtes grand, plus vous êtes cigale. Quand vous êtes au CE1 ou CE2, 30% économisent leur argent de poche contre seulement 6% quand vous êtes en 4e, 3e. Ensuite, vous achetez différemment si vous êtes un garçon ou une fille. Avec son argent de poche, un garçon sur deux achète des jeux vidéo. Ensuite, 40% achète des boissons et 34% achète des CD. Quant aux filles, 61% d'entre elles achètent tout d'abord des magazines avec les potins sur leur star préférée. Ensuite, elles achètent des vêtements. Enfin, peu importe l'âge ou le sexe, l'une de vos dépenses préférées, ce sont les bonbons.
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4: Bonjour, bienvenue sur Radio Junior. C'est Jérôme, comme chaque matin cette heure-ci, pour vous présenter un nouvel éphéméride. Nous sommes le 9 septembre et nous fêtons les Alains.
5: Happy birthday to you.
4: Les anniversaires du jour. Et nous remontons assez loin dans le temps pour cette série d'anniversaires. Le 9 septembre 1585, c'est Armand de Plessis qui naissait, le futur cardinal de Richelieu. Claude Nougaro, l'auteur, compositeur, interprète jazzy, naissait également un 9 septembre 1932. L'acteur américain Hugh Grant naissait également un 9 septembre 1960 aux États-Unis. L'actrice Emma Decaune naissait également un 9 septembre 1976. Les hommages du jour. Nous quittait un 9 septembre 1901 le peintre Toulouse-Lautrec. Et comme chaque jour est différent, voici la liste d'événements que j'ai notés pour aujourd'hui. Côté événements, la Californie devient le 31e État des États-Unis le 9 septembre 1850. Le Luxembourg obtient son indépendance des Pays-Bas le 9 septembre 1867. Arthur Ashe devient le premier noir à remporter l'US Open le 9 septembre 1968. Jimmy Connors bat Ken Rosewall en finale de l'US Open à Forest Hills le 9 septembre 1974. Tracy Austin, âgée de 16 ans, bat Chris Evert en finale de l'US Open le 9 septembre 1979. À Birmingham, en Angleterre, 50% de la population de cette ville est au chômage. Une violente manifestation éclate le 9 septembre 1985. Steffi Graf réussit le Grand Chelem le 9 septembre 1988. Côté anecdotique, le ministère israélien de la Défense fait passer une petite annonce dans un journal turc pour rechercher un sous-marin porté disparu depuis 1968. Cela se passait un 9 septembre 1998. Les records du jour. Le 9 septembre 1979, côté record, Stan Barrett à bord du Budweiser atteint la vitesse de 1027,79 km/h. C'est le record du monde de vitesse sur Terre. Et enfin, pour clore cette éphéméride et cette série des records, c'est Kyrin Perkins qui porte le record du monde du 400 mètres nage libre à 3 minutes 43 secondes et 80 centièmes. À demain.
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1: Bonjour, bienvenue sur Radio Junior, c'est Jérôme comme chaque matin cette heure-ci pour vous présenter un nouvel éphéméride. Nous sommes le 9 septembre et nous fêtons les Alains. Happy birthday to you. Les anniversaires du jour. Et nous remontons assez loin dans le temps pour cette série d'anniversaires. Le 9 septembre 1585, c'est Armand de Plessis qui naissait, le futur cardinal de Richelieu. Claude Nougaro, l'auteur, compositeur, interprète jazzy, naissait également un 9 septembre 1932. L'acteur américain Hugh Grant naissait également un 9 septembre 1960 aux États-Unis. L'actrice Emma Decaune naissait également un 9 septembre 1976. Les hommages du jour. Nous quittait un 9 septembre 1901 le peintre Toulouse-Lautrec. Et comme chaque jour est différent, voici la liste d'événements que j'ai notés pour aujourd'hui. Côté événements, la Californie devient le 31e État des États-Unis le 9 septembre 1850. Le Luxembourg obtient son indépendance des Pays-Bas le 9 septembre 1867. Arthur Ashe devient le premier noir à remporter l'US Open le 9 septembre 1968. Jimmy Connors bat Ken Rosewall en finale de l'US Open à Forest Hills le 9 septembre 1974. Tracy Austin, âgée de 16 ans, bat Chris Evert en finale de l'US Open le 9 septembre 1979. À Birmingham, en Angleterre, 50% de la population de cette ville est au chômage. Une violente manifestation éclate le 9 septembre 1985. Steffi Graf réussit le Grand Chelem le 9 septembre 1988. Côté anecdotique, le ministère israélien de la Défense fait passer une petite annonce dans un journal turc pour rechercher un sous-marin porté disparu depuis 1968. Cela se passait un 9 septembre 1998. Les records du jour. Le 9 septembre 1979, côté record, Stan Barrett à bord du Budweiser atteint la vitesse de 1027,79 km/h. C'est le record du monde de vitesse sur Terre. Et enfin, pour clore cette éphéméride et cette série des records, c'est Kyrin Perkins qui porte le record du monde du 400 mètres nage libre à 3 minutes 43 secondes et 80 centièmes. À demain.

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1: 1982,
2: à Cannes, on inaugure le nouveau palais des festivals. Le 11 septembre 1982, l'Italie remporte, eh oui, déjà, la Coupe du monde de football et ça se passe en Espagne.

1982, le 14 septembre, la princesse Grace de Monaco se tue en voiture sur la Côte d'Azur dans la descente de la Turbie au-dessus de Monaco. Le 21 août, disparaît le dernier roi africain, Sobhuza II, roi du Swaziland depuis 62 ans. Alors attention, il laisse environ 100 femmes et 600 enfants dont le dernier sera son suivant.

1982, on y trouve Dorothée, entre autres, à la 13e place, ou La Menteuse. À la 20e, elle se place également avec Rox et Rocky. Les chansons de 1982, la 4e place du hit parade de cette année-là est tenue par le Boys N' Gang, par Nika Costa à la 5e place et Jean-Luc Lahaye, Femme que j'aime, à la 6e. C'était l'année 1982.

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2: Ah ben, ouais, tu m'étonnes. On va utiliser pour la première fois au monde un nouveau studio hein, qu'on nous a prêté, qu'on a à l'essai. Et c'est nous qui sommes un peu les testeurs, en quelque sorte.
1: Bah, c'est ce qu'a dit le directeur, en tout cas.
2: Alors, un studio complètement moderne et complètement automatique. Alors, il paraît hein, que tu t'assois et tout se passe tout seul.
1: Oui, alors, je demande à voir.
2: Bah, écoute, moi, je veux bien être le cobaye, si tu le permets, car je suis un peu le spécialiste des nouvelles technologies à Radio Junior. Et si ça ne te dérange pas, mon petit bonhomme, j'aimerais bien le tester.
1: Bah écoute, tonton, je n'y vois aucun inconvénient. Bon, on va débuter ce Planète Junior dans ce nouveau studio du futur, révolutionnaire, complètement moderne.
2: Bon, bah j'appuie sur le bouton pour le faire démarrer. C'est parti.
3: Bonjour et bienvenue dans le nouveau studio.
2: Bonjour, madame.
3: Numérique et entièrement automatisé.
2: Ah, c'est moderne,
3: de
2: alors.
3: Radio Junior.
2: Oui. Alors,
3: veuillez s'il vous plaît vous asseoir.
2: D'accord, ben je m'assois.
3: Asseyez-vous correctement.
2: Bah, et là, comme ça, je suis
3: correctement. Correctement, j'ai dit.
2: Bah, oui, mais c'est comme ça.
3: Merci.
2: Oh.
3: C'est pas possible. Lacet.
2: Oui, je l'attache.
3: Le pied droit.
2: Ah, le pied droit, d'accord. D'accord.
3: Mettez votre casque sur la tête.
2: D'accord, madame, je le mets. Ensuite.
3: Approchez-vous du micro.
2: Oui, comme ça, ça va bien. Je me rapproche.
3: Approchez-vous encore un peu.
2: D'accord, là, c'est parfait.
3: Là,
2: qu'est-ce qu'il y a?
3: Vous n'êtes pas lavé les dents, vous savez de manger du roquefort avant de venir à l'hôtel ou quoi?
2: Oui, un petit peu.
3: Non, vous auriez pu vous laver les dents.
2: Bah, j'ai pas eu le temps, voilà. Non, j'ai
3: c'est pas grave, on va faire avec.
2: Oui.
3: Reculez un petit peu, s'il vous plaît.
2: Je recule, voilà.
3: Merci.
2: Voilà.
3: Vous êtes bien installé?
2: Oui, ça va, je vous remercie. Et
3: vous connaissez vos textes?
2: Je connais tout par cœur. Par cœur.
3: D'accord. Eh bien, c'est parti pour Planète Junior.
2: Eh ben, c'est parti.
3: Pilotage automatique.
2: Eh ben, pilotage, soyons fous, c'est parti.
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5: Wow.

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3: Coucou les juniors!
4: Hey, salut tout le monde! J'espère que vous allez bien!
3: Bah oui, ça va très bien, bonjour!
4: Bonjour tout le monde! Hey, il est déjà plus de 7h du matin, j'espère que vous êtes réveillés et en pleine forme!
3: Réveillés si vous avez bien entendu des choses importantes à faire aujourd'hui.
4: Et nous on va s'occuper de vous!
3: Oui, puisqu'on a décidé durant ce Planète Junior de vous tartiner les oreilles avec plein de bonnes choses!
4: Alors c'est parti! Planète
3: Junior! Il est né à Hatt!
4: ATH,
3: et ça se trouve où, tonton?
4: En Belgique, voici Geoffroy dans...

0: qu'à moi.
1: 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Les juniors, ce matin, n'oubliez surtout pas de vous laver les dents.
2: Ah bah oui, il faut bien se brosser les dents avec une brosse à poils souples qui préserve justement les gencives.
1: Et puis si possible avec un dentifrice qu'on appelle fluoré, qui aide à...

0: Et plus exactement, chers amis juniors, c'est le moment de retrouver la news de tonton.
1: Ouais, ou la news à tonton, la news de tonton.
0: Ah, moi je préfère la news de tonton, c'est plus français.
1: Enfin, la nouvelle de la semaine, et là, c'est une nouvelle de la semaine, puisque c'est une dépêche, hein, on peut pas le nier, mais c'est aussi un coup de gueule de tonton. Bah oui, parce qu'il y a des fois des choses qui énervent tonton, et là, je préférais vous en parler, puisque vous êtes mes amis.
0: Et tes amis pour la vie.
1: Et justement, comme on va parler d'animaux, j'aimerais bien qu'on sente cette musique bébère, si c'est possible. Voilà, on va mettre autre chose, merci. Musique, oui, musique pour les animaux, ça, par exemple. Ah bah c'est très bien. Alors, il y a l'agence bio... Alors attention, parce que c'est difficile à dire. Hein, biotechnologique américaine, une société, hein, qui va faire un chat hypoallergénique. Alors je sais, vous me regardez comme ça, vous avez rien compris.
0: Ah non, là c'est sûr, tonton, j'ai rien compris.
1: Eh bah figure-toi, mon cher Fabrice, qu'il y a des personnes qui sont allergiques aux poils de félin. Et donc, ils ne peuvent pas, malheureusement, avoir un chat chez eux.
0: Ah oui, bah oui, mais ça je sais. Il y a des gens qui supportent pas les poils de chat, comme il y en a qui sont allergiques, je sais pas, à tonton, par exemple.
1: Ouais, mais tonton a beaucoup moins de poils qu'un chat.
0: Oh, ça, j'en suis pas si sûr. Bon, bref. Alors, tonton, c'est quoi cette news?
1: Eh ben, ce laboratoire va faire un chat hypoallergénique transgénique, c'est-à-dire modifié génétiquement.
0: Ouais, c'est bien, parce que ça permettra aux gens qui sont allergiques d'avoir un chat chez eux.
1: Ouais, c'est bien, mais c'est pas bien non plus, parce que, bon, déjà, ça va vous coûter très cher, ça va coûter environ 3 500 $. Alors, pour un chat, je trouve ça... J'ai rien contre les chats, mais je trouve ça très très cher, d'autant plus qu'il y a des chats malheureux à la SPCA la plus proche de chez soi, hein. On en trouve même quelquefois dans la rue, alors on va pas non plus payer je sais pas combien de dollars un chat.
0: Alors ouais, mais tu sais que le fait que les gens soient allergiques aux chats, et bah ça crée de gros problèmes d'asthme, de choses comme ça, hein. Et il y a des personnes qui souffrent de ces maux, donc ça peut être bien.
1: Ouais, non mais c'est bien, mais moi je trouve ça pas bien, parce que aujourd'hui là, par exemple, Fabrice, écoute-moi bien.
0: Je t'écoute, tonton.
1: Eh ben on fait un chat anti-allergie. Alors si toi tu veux un chat au poil rose, on va faire un chat au poil rose.
0: Non, quand même pas.
1: Alors, un chat, c'est allergique, ça miaule, ça fait pipi, ça fait caca. On va faire un chat qui fait pas pipi, qui fait pas caca, qui miaule pas et qui perd pas ses poils et qui a pas les poils allergiques.
0: Ah ouais, ça serait.
1: Ah non, mais ça commence comme ça et puis après, ça finit je ne sais où. Alors moi, je... Voilà, c'était la news de tonton, la news de la semaine. Mais je trouve que c'est pas bien du tout. Voilà, et en plus, de toute façon, ce qui est rassurant, c'est que ces chats, vous pourrez pas les acheter comme ça. Ça sera sur un site internet. Mais je ne vous donnerai pas l'adresse, voilà. Parce que c'était le coup de gueule de la semaine de tonton. Il faut que vous le sachiez, ce genre de choses m'énerve.
0: Et toi, t'as plein de chats chez toi?
1: Ouais, bah oui, bah faut dire que j'ai un grand jardin et qui ça vous trouvez à manger parce que tous les matins je leur mets du lait, de la pâté et des croquettes.
0: Tonton est quelqu'un de généreux. D'ailleurs, tu vas pas me donner des croquettes, mais tu vas aller m'acheter un petit encas, la machine, là j'ai un creux.
1: Ouais, bah ça on va voir, parce que c'est pas avec ma petite retraite de Radio Junior que je peux t'offrir quelque chose, mon petit bonhomme.
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0: Solidarité Enfants SIDA pour ce lancer que les enfants étaient loin d'être les petites personnes légères qu'on croyait qu'ils étaient. Ils étaient tout à fait capables de profondeur et d'aborder des thèmes extrêmement intenses comme la mort, comme la maladie, comme le SIDA, comme la différence, la xénophobie, et au contraire très demandeurs de ça. L'inquiétude, elle naît de l'inconscience et de ne pas savoir de quoi on parle. Quand les enfants sont inquiets, c'est parce qu'on n'aura pas mis des mots sur les choses. Donc je pense que c'est important aussi d'élever nos enfants à autre chose que les contes de fées, parce que en s'appuyant sur la réalité, même si on peut rendre un peu joyeux ou un peu abordable, je dirais, certains sujets un peu épineux, ils sont totalement capables de l'appréhender et ça fait partie de leur monde. Et en faisant partie de leur monde, ils pourront peut-être éventuellement le faire bouger, le faire changer, plutôt que de leur décrire un monde virtuel qui n'existe pas et qui va forcément pour eux passer par le désenchantement.
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0: Vous connaissez sans doute les juniors, la série télévisée Hannah Montana, qui a de nombreuses et de nombreux fans à travers le monde. Eh bien, plus de 9 ans après la fin de cette série, l'actrice américaine Miley Cyrus a confirmé qu'elle ne serait pas contre l'idée de jouer à nouveau dans cette série Hannah Montana. Alors, faut dire, les juniors, que Miley Cyrus n'est pas la seule à imaginer un éventuel retour de cette série à son père, Billy Ray, connu également, qui jouait dans le show, qui a confirmé que des propositions ont d'ores et déjà été avancées. Nous sommes en discussion, dit-il, pour faire un préquel pour lequel, personnellement, je suis prêt à participer en un claquement de doigts, car comme ça, je pourrais retrouver ma coupe mulet.
1: Ah oui, c'est vrai, je me souviens de ça, c'était très drôle.
0: Et donc, en attendant, Miley Cyrus poursuit ses projets musicaux. On l'a perçu en studio aux côtés, notamment de Justin Bieber et d'une autre chanteuse que tu dois connaître. Moi, je ne connais pas, qui s'appelle Dua Lipa.
1: Mais si, Dua Lipa, on la diffuse sur Junior.
0: Ouais, bah, dans les cas, moi, je ne l'ai pas sur mon radiocassette.
1: T'as encore un radiocassette chez toi?
0: Bah, attends, hey, tu crois quoi? Je suis à la page, moi, mon vieux.
2: Il est né à Morlaix, en Bretagne. Et dès son plus jeune âge, il commence à chanter. Ses parents d'ailleurs lui offrent un harmonica dont il joue dans la salle de bain parce que ça résonne bien.
3: C'est Gérard Delahaye sur Radio Junior. Ouais.

0: Aujourd'hui les juniors, si j'en crois le calendrier, nous sommes...
1: Mercredi.
0: Et le mercredi, tonton,
1: eh ben c'est le jour du poulet au curry. Tous les jours, j'ai une rime, mais t'as vu, j'ai bossé quand même.
0: Ah ouais, je vois ça, tonton, hein. Tu prends pas les choses à la légère. Et comme tous les jours à cette heure-ci, à quelques secondes près,
1: l'horloge suisse, nous appelle-t-on dans le monde des médias.
0: Nous allons vous retrouver.
1: Puisque c'est vous qui avez la parole, vous nous laissez tout au long de la journée, de la soirée, de la nuit, bon bref, quand vous voulez, un message sur la boîte vocale de Radio Junior.
0: Dont on vous rappelle tout de suite le numéro, tonton.
1: Oui, alors c'est le 0951 745 745.
0: Je répète, 0951 745 745.
1: Et c'est pas rush, hein. C'est même gratos si t'appelles depuis une box à forfait illimité. Bon, bref, c'est pas cher et c'est surtout pas taxé, ce numéro. Surtout pas taxé, je répète.
0: Voilà, qui va rassurer tous les parents qui nous écoutent. En tous les cas, nous vous écoutons maintenant, les juniors.
2: C'est grâce juin de 93... Voilà, j'ai une dédicace à des copines qui s'appellent Marwa, Myriam, Altara, Morgane, Fanny et Tassal. Et Fatou aussi, ma meilleure amie. Allez, au revoir.
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1: Alors, comme vous le savez, Planète Junior, c'est l'émission durant laquelle on rigole, on se détend, on écoute de la bonne musique, on s'amuse, on se téléphone, mais on a aussi décidé d'être sérieux.
2: Bah oui, c'est pas parce qu'on est les rois du gag qu'on n'est pas obligé de temps à autre de vous apprendre des choses intéressantes.
1: Des choses de la vie?
2: Oui, des choses qui vous arrivent régulièrement, peut-être tous les jours si vous n'avez pas de chance, et vous ne savez pas forcément le pourquoi du comment.
1: Eh bien, en grand expert
2: et scientifique que nous sommes,
1: nous avons décidé, à partir de maintenant,
2: de répondre à toutes les questions. Allez, envoyez-nous des emails, appelez-nous et nous allons répondre à la première question qui arrive tout de suite.
1: Voilà, on attend, tonton, hein?
2: Oui, on attend.
1: Tu crois qu'elle va arriver bientôt?
2: Ah ben, je sais pas. Hé, on n'a même pas pris rendez-vous, alors t'as qu'à voir.
1: Ça se trouve, on va rester là toute la nuit.
2: Ah ben, peut-être, mais bon, on a pris un risque, on a voulu faire ça, et voilà. Ah, et tu vois que ça marche, regarde. On a une question qui arrive.
1: Ah, notre assistante nous ramène la question. Merci beaucoup, mademoiselle.
2: Merci, mademoiselle. Hey, vous êtes charmante.
1: Bah, hey, tonton, hey, un peu de calme.
2: Alors, pouvez-vous m'expliquer le vomi?
1: Ah, on n'avait pas prévu ça.
2: Ben si, hey. Vous voulez tout savoir sur le vomi? C'est parti.
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4: Le vomi, comment ça marche? Bien, bon. Le vomi, comment ça marche? Bien, bon. Ça vient du ventre, hein? Du ventre, enfin. Du ventre et. Il y a aussi l'oreille interne. Le liquide dans les oreilles, mais à l'intérieur. Alors tout ça, comment ça marche? Quand on mange n'importe quoi, oui, hein, vous voyez ce que je... Quand on mange n'importe quand, oui, hein, vous voyez ce que je... Et qu'on met les doigts dans la bouche, tout au fond, à toucher la luette, alors... Quand on mange n'importe quoi et qu'on met les doigts dans la bouche, voilà. Essayez, vous verrez. Le vomi, comment ça marche? Bien, bon... C'est le bol alimentaire, hein? C'est le bol alimentaire, hein? Le bol alimentaire qui gicle par la bouche. Et par le nez. Pour prendre l'air. Enfin. Pour prendre l'air. Enfin. Comme ça.
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0: Alors avant toute chose, les juniors, avant de partir, j'aimerais vous dire qu'on a passé un excellent moment ensemble. Je vous souhaite une bonne journée. N'oubliez pas qu'on se retrouve tout à l'heure à 18h pour un autre Planète Junior. Et que dans quelques petits instants, il va être 8h.
1: Oui, alors si vous n'êtes pas encore habillé, hein, je tiens à vous dire que vous allez peut-être être en retard.
0: Ah. Et tout dépend de ce que vous avez à faire. Hein.
1: Ça, c'est vrai, tonton.
0: En tous les cas, on vous souhaite un bon petit déj si vous êtes encore devant vos tartines beurrées, votre grand bol de chocolat, votre pot de confiture, votre pot de miel, votre thé, votre lait. Bon, bref, ce qui vous sert à prendre des forces pour cette journée.
1: Ah oui, parce que c'est très important, hein. Faut surtout bien manger le matin.
0: Eh, parce que là, on fait le plein. Et sinon, regardez là. Si vous mangez pas, oui, si là vous n'avez déjà pas mangé à 8h, vous avez le ventre vide. Moi, je vous fais le pari qu'à 9h, voire à 10h tout à l'heure, là, vous allez avoir un petit creux et vous allez grignoter. Et puis voilà, c'est pas bon. Après, c'est comme ça qu'on prend du poids.
1: Ah, et ça, au niveau du poids, tonton, tu en connais un rayon, hein.
0: Mais qu'est-ce que tu veux dire par là? Que j'ai grossi?
1: Non. Je ne me permettrai pas, tonton. Allez, on va peut-être laisser la place à nos petits camarades.
0: Eh ben, je m'en vais. J'ai compris. Eh ben, salut et à tout à l'heure, les juniors.
1: Oui, à tout à l'heure, 18h, pour un autre Planète Junior.

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2: La BD a de plus en plus de succès. Près de 25 millions d'exemplaires ont été achetés. Le marché est en pleine expansion, les BD font partie des livres qui se vendent le plus. Comment se crée une bande dessinée ? Pour cela, nous avons rencontré Bruno Bertin, auteur et dessinateur de BD. Il est le papa de Vic et Vicky. Cela fait 17 ans qu'il dessine. Il vous explique donc comment naît une bande dessinée et vous donne des conseils si vous aimez le dessin.
3: La première des choses pour créer une bande dessinée, il faut avoir une histoire. Donc, toutes mes histoires se passent toujours dans des lieux bien précis. Alors, je vais sur les lieux, je m'imprègne, je trouve une idée. Et après, 14 personnes, des scénaristes, travaillent mon idée pour que je puisse après passer au dessin. Donc, la première étape, c'est l'histoire. Création d'une histoire, ça, c'est le travail des scénaristes ou des scénaristes. Bien, moi, j'ai la chance d'être aussi le créateur des histoires. Il y a des dessinateurs qui font intervenir des scénaristes et eux, le dessinateur découvre l'histoire. Moi, j'aime bien imaginer des histoires et après, il y a des professionnels qui mettent en forme. D'où les 14, voire 15 parfois, remanient le texte.
4: Vous arrivez avec l'idée, vous dites moi je veux voilà. Qu'il se passe ça et eux vous font quoi? Ils créent les dialogues?
3: Alors moi j'arrive avec une idée, je voudrais que l'histoire se passe dans la forêt de Brocéliande, une petite dame blanche, un petit quelque chose. Alors j'écris moi aussi quelques textes et puis eux ils vont étoffer mon texte et le rendre disons en roman, et à partir de ce roman mon travail va être le système de découpage. Et là c'est l'intervention du dessinateur où je vais découper les textes en forme de cases. Et quand j'aurai découpé ces cases, qui vont être simplement un croquis au départ, va me permettre de recenser toute la documentation que j'aurai besoin pour passer à l'exécution, c'est-à-dire le travail de la finition de tous les personnages. Je verrai les yeux, la tête, les bâtiments, etc. Et ça, c'est la page bande dessinée faite par un dessinateur.
4: Est-ce que c'est vous qui imaginez vos personnages ou...
3: Ce sont mes propres créations. Vicky Vicky est née de mon imagination, ou plutôt de mon enfance, à force de lire des aventures. La troisième étape, ça va être le coloriste, celui qui va mettre les couleurs.
4: Comment vous travaillez? Est-ce qu'aujourd'hui un auteur de BD travaille sur du papier, avec un crayon? Est-ce qu'il commence à travailler sur ordinateur?
3: Tout ce que vous venez de me dire, c'est un outil. Alors chacun, en suivant sa passion de l'outil, moi j'aime bien le papier parce que c'est un contact avec la nature et puis ce contact me plaît beaucoup. Je connais d'autres dessinateurs par contre qui travaillent directement sur palette graphique, c'est-à-dire ordinateur. C'est un autre genre. J'utilise l'ordinateur comme un outil dans le sens qu'on va utiliser pour la couleur. On va l'utiliser aussi pour rechercher des informations sur le net pour savoir tiens comment s'est fait une voiture, tel modèle. Au lieu d'aller, je peux aller aussi dans une bibliothèque, prendre des photos aussi sur place.
4: Et c'est vous qui faites toutes les recherches, par exemple la forêt de Brocéliande, sur tout ce qui est historique? Et est-ce que vous êtes fidèle à ce que vous retrouvez ou vous le changez un peu?
3: Non, je suis très fidèle. Et quand j'ai fait les archanges du Mont-Saint-Michel, j'ai vécu avec les moines. C'était une première expérience pour moi, mais en plus, j'avais les clés. Je pouvais rentrer partout en plein hiver. Donc j'ai vraiment vécu. Et après, j'ai retranscrit ce que j'ai ressenti sur du papier. Et pour que ça soit vraiment lisible par tous, ça veut dire que, par exemple, il faut savoir, les archanges du Mont-Saint-Michel, c'est une première en France. Ça a été lancé par les monuments nationaux. Et pour cause, c'est que vous avez toutes les informations dedans. Eh bien, elles sont vraies. Ce n'est pas du repris, et à force d'être repris, c'est déformé. Là, vous avez des choses. C'est à la fois des aventures qui permettent de faire découvrir des lieux, et à la fin de chaque aventure, maintenant, vous avez des pages historiques. Donc, c'est à la fois pédagogique. C'est pour ça que c'est utilisé maintenant dans les écoles. Une bande dessinée, je considère comme un livre, c'est une évasion.
4: Combien de temps cela prend entre le moment où vous avez l'idée et le moment où la BD est en vente?
3: Alors, en logique, en moyenne, un auteur de BD passe 4 à 5 jours sur chaque page, mais ça c'est une moyenne selon la vitesse de l'auteur. Mais pour ma part, considérez que entre la création d'un scénario jusqu'à l'imprimeur, un an se passe.
4: Est-ce que vous pouvez nous donner les termes BD les plus utilisés, puis nous dire ce qu'ils veulent dire surtout?
3: Les plus, je dirais, scientifiques. On les utilise, bon, par exemple, quand on dit une bulle, c'est un phylactère. Mais bon, on dit quand même bulle. Par contre, les anatopées, bah, qu'est-ce que c'est? Bah, c'est bing, bang, boum, plash, patatrac et tout ça. C'est, bon, c'est rigolo. Voilà quelques termes. Bon, en réalité, on s'amuse. Bon, ça, c'est pour faire bien. Petite astuce, il faut, pour une couverture, il ne faut jamais mettre un personnage de, au centre. Toujours sur le côté. Il faut que l'image remplisse un tiers ou deux tiers d'une page. Alors, petite astuce encore, il faut savoir, bon, quand j'ai mon scénario, un auteur de bande dessinée aime bien que ses lecteurs ne s'ennuient pas sur la bande dessinée. Et bien, c'est simple, il faut essayer de créer du suspense. Et vous avez remarqué qu'en bas des albums, on voit tout d'un coup un boum. On me dit, mais qu'est-ce qui s'est passé? Et on est obligé de tourner la page, et là, on découvre ce qui s'est passé. Vous voyez? Et ça permet de faire du découpage. Une moyenne dans une page bande dessinée, c'est 8 à 10 cases. On fait jamais rien innocemment, et c'est vrai que le dessin, c'est quelque chose de très technique. Mais, et surtout, la meilleure technique, c'est de bien regarder. Et se dire aussi soi-même qu'est-ce qu'on a envie de voir. En fin de compte, la bande dessinée, ce sont simplement des plans de cinéma. C'est pour ça que le cinéma utilise beaucoup de dessinateurs aussi pour créer leurs plans.
4: Comment ça vous est venu de devenir auteur BD? Comment ça vous est venu?
3: Bon, vous savez, c'est tout simple, hein, c'est en lisant d'autres bandes dessinées. Et moi-même, j'adore raconter des histoires. À l'école, j'avais deux petits péchés, c'était de dessiner beaucoup et d'apprécier les mathématiques. Et c'est vrai que les mathématiques, c'est la base de tout. Ça sert dans tout, dans la vie de tous les jours, dans la bande dessinée. Un petit conseil à tout le monde, quand vous faites de la bande dessinée, essayez de varier les plans, qu'on ne voit pas toujours les personnages de face, mais un peu de plongée, contre-plongée. C'est ça qui fait le charme. Alors, autre chose, quand vous voulez montrer, par exemple, qu'un personnage a peur, ne le faites pas au loin, faites-le très près pour qu'on puisse voir son visage crispé, apeuré. C'est des petites astuces, mais c'est... voilà. Le français, c'est très bien aussi. Il en faut, parce que sinon, si on fait un texte léger, c'est... Non. Mais c'est aussi d'être curieux. C'est plein de choses, c'est plein de disciplines. Et puis, n'oublions pas, et je dis ça aux petits juniors, n'oubliez pas. Il faut que ça soit un plaisir et une passion. C'est tout. Ça, si un jour ça marche, ben, tant mieux, ça devient après un métier. Mais d'abord, avant tout, c'est une passion.
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9: On vous écoute.
14: Daniela avec ma copine Maëva, et ben on était sur le site et puis on avait vu le numéro et puis on voulait savoir à quoi ça servait. Et puis je suis fan de Laurie, alors si elle pouvait envoyer un email, ouais, enfin j'en ai déjà envoyé un, alors elle connaît mon adresse. T'as des blagues Maëva? Ben... elle est folle. voilà. Alors, je sais pas bon trop, parce que je sais qu'il doit y avoir beaucoup de monde qui doit appeler, alors, parce que, il y a beaucoup de succès de mes copines. Ma copine, elle est hyper bavarde. Moi, j'adore Priscilla, elle est trop bien, j'adore sa dernière chanson. Bon, au revoir.
15: Non.
14: Voilà. On avait oublié de préciser, avec ma copine, et ben, on a, ma copine, elle a 12 ans, et puis moi, je vais les avoir. On est en 6e au collège Frédéric Mistral à Lunel. Et puis mon rêve, en fait, ce serait de faire un CD. Déjà, j'adore chanter. J'ai commencé à adorer à chanter avec Laurie. Et puis voilà. Et mon rêve, en fait, ce serait de faire un CD. J'ai fait plein de paris avec des copines que je ferais un CD. Et si vous voyez un jour Daniela faire un CD, ben c'est moi. De toute façon, je vous promets, je ferai un CD. De toute façon, je suis. né pour ça, et puis voilà. Bon ben, je vous laisse et bisous. Ciao.
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0: Les scientifiques en herbe, ouvrez bien grand vos oreilles. 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
1: Comment ça marche?
2: La lumière du soleil. Le soleil nous envoie de la lumière blanche. Pourquoi voit-on alors le ciel bleu dans la journée et orangé ou rouge le matin et le soir? Munis-toi d'un saladier transparent rempli d'eau, d'une lampe de poche, d'un carré de carton, des ciseaux pointus, d'un ruban adhésif, du lait et d'une pièce sombre. Verse quelques gouttes de lait dans l'eau, mélange-le bien pour que le liquide prenne une couleur blanchâtre. Fais un trou dans le carré de carton avec une pointe de ciseau et fixe ce cache devant l'ampoule de la lampe de poche avec du ruban adhésif. Dans une pièce où tu peux faire le noir, éteins la lumière, puis allume la lampe de poche et pose-la contre le saladier. Regarde la lumière qui parvient de l'autre côté du saladier. Quelle est sa couleur? Regarde le liquide par en haut. Est-il toujours aussi blanc? Alors que la lumière de la lampe était blanc-jaune au départ, la voilà rouge-orangé après avoir traversé le saladier. Et si l'on regarde le liquide par-dessus, des reflets bleus apparaissent. La lumière blanche de la lampe, comme celle du soleil d'ailleurs, contient toutes les couleurs de l'arc-en-ciel. Quand elle rencontre les minuscules gouttelettes de lait, certaines couleurs continuent leur chemin, tandis que d'autres sont déviées. Le violet, le bleu, puis le vert sont déviés en premier. Et c'est pour cela qu'on peut les voir au-dessus du liquide, surtout le bleu. Le jaune, l'orange et le rouge traversent plus facilement. Voilà pourquoi une lumière rouge-orangée arrive de l'autre côté du saladier. La lumière du soleil contient toutes les couleurs de l'arc-en-ciel. En traversant l'air de l'atmosphère, ces couleurs ne sont pas toutes diffusées de la même manière. Les rayons bleus et violets sont les plus déviés, c'est-à-dire ceux qui sont les plus envoyés dans toutes les directions. Et si l'on voit alors le ciel bleu et non violet, c'est que la lumière du soleil contient peu de violet. Le matin et le soir, le ciel apparaît orangé puis rouge en direction du soleil car les directions de la lumière ont une tranche d'atmosphère plus importante à traverser qu'en pleine journée. Cette épaisseur d'atmosphère diffuse tellement les rayons violets, bleus et verts qu'on ne peut plus les voir. Le soleil et le ciel autour de lui apparaissent alors de couleur orangée comme la lumière de la lampe à travers l'eau laiteuse de la manipulation.

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2: Bonjour, bienvenue sur Radio Junior, c'est Jérôme comme chaque matin cette heure-ci pour vous présenter un nouvel éphéméride. Nous sommes le 9 septembre et nous fêtons les Alains.
3: Happy birthday to you.
2: Les anniversaires du jour. Et nous remontons assez loin dans le temps pour cette série d'anniversaires. Le 9 septembre 1585, c'est Armand de Plessis qui naissait, le futur cardinal de Richelieu. Claude Nougaro, l'auteur, compositeur, interprète jazzy, naissait également un 9 septembre 1932. L'acteur américain Hugh Grant naissait également un 9 septembre 1960 aux États-Unis. L'actrice Emma Decaune naissait également un 9 septembre 1976. Les hommages du jour. Nous quittait un 9 septembre 1901 le peintre Toulouse-Lautrec. Et comme chaque jour est différent, voici la liste d'événements que j'ai notés pour aujourd'hui. Côté événements, la Californie devient le 31e État des États-Unis le 9 septembre 1850. Le Luxembourg obtient son indépendance des Pays-Bas le 9 septembre 1867. Arthur Ashe devient le premier noir à remporter l'US Open le 9 septembre 1968. Jimmy Connors bat Ken Rosewall en finale de l'US Open à Forest Hills le 9 septembre 1974. Tracy Austin, âgée de 16 ans, bat Chris Evert en finale de l'US Open le 9 septembre 1979. À Birmingham, en Angleterre, 50% de la population de cette ville est au chômage. Une violente manifestation éclate le 9 septembre 1985. Steffi Graf réussit le Grand Chelem le 9 septembre 1988. Côté anecdotique, le ministère israélien de la Défense fait passer une petite annonce dans un journal turc pour rechercher un sous-marin porté disparu depuis 1968. Cela se passait un 9 septembre 1998. Les records du jour. Le 9 septembre 1979, côté record, Stan Barrett à bord du Budweiser atteint la vitesse de 1027,79 km/h. C'est le record du monde de vitesse sur Terre. Et enfin, pour clore cette éphéméride et cette série des records, c'est Kirin Perkins qui porte le record du monde du 400 mètres nage libre à 3 minutes 43 secondes et 80 centièmes. À demain.

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1: Salut les juniors, installez-vous confortablement car c'est le moment d'écouter votre grande histoire. Aujourd'hui, les trois petits cochons.
2: Les trois petits cochons dont vous allez entendre l'histoire habitaient avec leur maman une petite maison à la campagne. Le premier petit cochon s'appelait Poupi, le second Poupu et le troisième Poupou. Ils étaient très gentils tous les trois, mais un peu espiègles et passablement paresseux. Surtout Poupu et Poupou. Ce qu'ils aimaient par-dessus tout, c'était chanter, danser, courir en se pourchassant autour de la maison avec des cris joyeux et de grands éclats de rire.
3: Cachons-nous derrière la grange. Poupi ne nous trouvera pas.
4: Poupu, Poupou, où êtes-vous cachés?
5: Il ne nous trouvera pas.
4: Ça y est, je vous ai vu. Vous êtes cachés derrière la grange.

0: C'est pas juste, Poupie, tu as triché.
1: Ce n'est pas vrai. Je ne triche jamais. Allez, c'est à moi de me cacher.
2: Ces jeux en plein air leur donnaient grand faim. Et quand arrivait l'heure de se mettre à table, ils dévoraient à belles dents jusqu'à la dernière miette le repas préparé par leur maman. Il faut dire qu'ils étaient aussi assez gourmands. Si gourmands même qu'ils se gavaient de bonbons, de chocolat et de gâteaux entre chaque repas. Ils engraissaient à vue d'œil. Et bientôt, ils furent si gros que leur maman leur dit.
3: Mes enfants, notre maison n'est plus assez grande maintenant. Et vous avez tellement grossi qu'il n'y a plus assez de place. Vous ne pouvez plus habiter ici tous les trois ensemble. D'ailleurs, vous êtes maintenant en âge d'avoir chacun votre propre maison.
1: Moi, je veux bien, maman. Mais où trouverons-nous toutes ces maisons?
3: Vous devrez les construire vous-même. Et assez solidement pour que le grand méchant loup ne puisse venir vous y prendre.
0: C'est trop fatigant de construire une maison.
4: Moi, j'aime mieux chanter et rire, c'est plus amusant.
3: Écoutez les conseils de votre vieille maman, mes enfants, ou le grand méchant loup vous attrapera quelques jours. Et j'en aurai beaucoup de peine.
1: Nous vous promettons de construire chacun une bonne maison, maman. Vous serez fiers de nous.
3: Eh bien, allez, mes petits. Allez, mettez-vous au travail. Et surtout, gardez-vous bien du grand méchant loup.
5: Ne vous inquiétez pas pour nous, maman. Il ne nous mangera pas.
2: Les trois petits cochons prirent leurs baluchons, embrassèrent bien fort leur maman et se mirent en route. Ils marchèrent longtemps à travers la campagne, tantôt jouant, tantôt dansant ou chantant, jusqu'au moment où ils arrivèrent dans une vaste clairière d'où partaient trois chemins. Là, ils se séparèrent en se promettant de se revoir quand ils auraient construit leur maison. Et chacun s'en fut de son côté. Poupou marchait en chantant gaiement lorsqu'il croisa un voiturier conduisant une charrette pleine de paille. Il lui fit signe de s'arrêter.
4: « Oh, monsieur, s'il vous plaît, donnez-moi un peu de paille pour construire ma maison. »«
6: Construire une maison avec de la paille? Ah, madame, moi, j'ai encore jamais vu ça. Mais si ça te fait plaisir, eh bien, prends ce que tu veux. »
2: Poupou se construisit une hutte en paille avec une grande porte sur le devant et une petite porte derrière, puis il admira son travail.
4: J'ai une belle maison de paille où je suis bien en sûreté. Et je me moquerai du grand méchant loup quand il passera par ici.
2: Poupou rencontra un vieil homme poussant devant lui une brouette chargée de branches. Il le pria de s'arrêter.
0: S'il vous plaît, monsieur, donnez-moi quelques branches pour construire ma maison.
7: Quelle drôle d'idée de construire une maison en branches. Ben, si tu y tiens, tu peux tout prendre.
2: Poupou se construisit une cabane en branches avec une grande porte sur le devant et une petite porte derrière, puis il contempla son ouvrage.
0: J'ai une belle maison en branches où je suis bien en sécurité. Et je me moquerai du grand méchant loup quand il passera par ici.
2: Le troisième petit cochon, Poupie, aperçut un maçon conduisant un tombereau plein de briques. Il lui demanda de s'arrêter.
1: « S'il vous plaît, monsieur, donnez-moi quelques briques pour construire ma maison. »«
6: Ah, c'est qu'elles sont bien bonnes, mes briques. Eh bien, prends-les, je te les donne. Tu pourras te construire une solide maison. »
2: Poupie, qui était plus courageux que ses frères, se construisit une maison en briques avec une grande porte sur le devant et une petite porte derrière, puis il regarda sa demeure.
1: J'ai une belle maison en briques où je suis bien en sécurité. Et je me moquerai bien du grand méchant loup quand il passera par ici.
2: Chaque petit cochon fit visiter sa maison à ses frères. Et tous vantaient le charme de leur nouveau logis. Un jour, leur maman vint voir comment ils étaient installés. Elle interrogea Poupou.
3: Avec quoi as-tu construit ta maison, mon enfant?
4: Avec de la paille, maman. Voyez comme elle est belle.
3: La beauté ne suffit pas pour une maison. Il faut surtout qu'elle soit solide. Et toi, Poupu, avec quoi as-tu construit la tienne?
0: Avec de jolies branches, maman. Et le toit est tout en feuillage.
3: Vous avez fait une sottise, mes enfants. Quand l'orage éclate ou qu'il se lève un grand vent, vos maisons s'abattront et plus rien ne vous protégera du grand méchant loup.
1: Moi, maman, j'ai construit ma maison en belles briques rouges que j'ai scellées avec du ciment.
3: Ah, mon fils, tu es bien le plus habile et le plus intelligent des petits cochons. Je suis fière de toi. Mais il est temps que je retourne chez moi. Au revoir, mes enfants. Soyez prudents et surtout, méfiez-vous du grand méchant loup.
2: Dans le bois voisin rôdait le grand méchant loup. La langue pendante, la tête basse, la queue entre les pattes. Il avait si mauvaise réputation que toutes les bêtes fuyaient à son approche et depuis 3 jours, le ventre creux, il errait dans les taillis en quête de nourriture. Tout à coup, il s'arrêta, pointa le museau, renifla, leva la tête et vit la maison en paille où habitait Poupou.
7: Ça sent le cochon par ici. Par mes oreilles pointues, je crois que je vais faire un bon repas.
2: Se glissant jusqu'à la maison de Poupou, le grand méchant loup frappa à la porte.
4: Qui est là?
7: Un ami, petit cochon. Laisse-moi entrer.
4: Oh non, par les poils de mon menton, vous êtes le grand méchant loup. Allez-vous-en.
7: Puisque tu ne veux pas m'ouvrir, je soufflerai si fort que ta maison s'envolera.
2: Et le grand méchant loup souffla et la maison s'envola. Effrayé, le petit cochon courut se mettre à l'abri dans la maison en branche de son frère Poupou. Le grand méchant loup, qui l'avait suivi, essaya encore une fois de ruser.
0: Qui est là?
7: Un ami. Laissez-moi entrer, petit cochon.
4: Oh non, par les poils de notre menton, vous êtes le grand méchant loup. Allez-vous-en.
7: Puisque vous ne m'ouvrez pas, je soufflerai et votre maison s'envolera.
2: Et le grand méchant loup souffla et il souffla si fort que la petite maison en branche s'envola comme emportée par une tornade. Jamais les deux petits cochons n'avaient eu aussi peur. Le grand méchant loup s'apprêtait à les prendre quand il s'aperçut qu'ils avaient disparu.
7: Par mes oreilles pointues, ils se sont encore sauvés. Je vais me lancer à leur trousse et cette fois-ci, ils ne m'échapperont pas.
2: Pendant que le grand méchant loup soufflait sur la maison, les deux petits cochons s'étaient enfuis par la porte de derrière. Ils coururent de toute leur force sans oser se retourner jusqu'à la maison en briques de leur frère Poupi. Ils allaient lui conter leur mésaventure lorsqu'on frappa à la porte.
4: Qui est là?
7: Un ami. Laissez-moi entrer, gentil petit cochon.
4: Ah non, par les poils de mon menton, vous êtes le grand méchant loup. Allez-vous-en.
7: Oui, je suis le grand méchant loup et je vous mangerai l'un après l'autre, tous les trois.
4: Vous ne nous avez pas encore attrapés, grand méchant loup. Et si vous entrez dans la maison, nous nous défendrons.
7: Et vous me mangerez peut-être. C'est parlé, petit cochon. Maintenant, je vais souffler sur votre maison et je soufflerai si fort qu'elle s'envolera.
2: Le grand méchant loup gonfla sa poitrine et souffla. Mais il avait beau souffler de toutes les façons, de haut en bas, de bas en haut, de travers, en rond et même de face, la maison en briques ne bougeait pas d'un pouce. Les trois petits cochons s'étaient prudemment cachés sous le lit. Au bout d'un certain temps, Poupi sortit la tête de sa cachette et risqua un œil dans la pièce. Tout allait bien. Rassuré, il appela ses frères.
4: Vous pouvez sortir. Le grand méchant loup n'entrera pas ici.
0: C'est vrai? Il n'est pas là?
4: Il a soufflé et la maison ne s'est pas envolée. Parce que ma maison est en briques au lieu d'être en paille ou en branche comme les vôtres. Je me suis donné beaucoup de mal pour la construire. Mais elle est solide et nous y serons à l'abri du grand méchant loup.
0: Si le grand méchant loup ne nous prend pas, moi aussi je me bâtirai une belle maison en briques.
4: Moi aussi. Et le grand méchant loup sera bien attrapé.
0: On ne l'entend plus. Il est peut-être parti.
4: Ne faites pas de bruit. Je vais regarder par le trou de la serrure. Il est toujours là. Il est assis devant la porte. On dirait qu'il pense à quelque chose.
0: Il doit imaginer une ruse pour essayer d'entrer.
4: Ou pour nous attirer dehors.
8: Surveillons-le à tour de rôle. Et méfions-nous.
2: Le grand méchant loup se demandait comment il pourrait bien entrer dans la maison. Soudain, en levant la tête, il eut une idée.
7: Je vais passer par la cheminée. Je surprendrai les trois petits cochons et je les mangerai. Le grand méchant loup est toujours le plus fort.
2: Le loup sauta sur le toit, aussi légèrement qu'il put, mais une tuile se rompit sous son poids et le bruit qu'elle fit en glissant sur la toiture alerta les trois petits cochons.
8: Vous entendez? Il est sur le toit.
4: Il va descendre par la cheminée.
8: Laissons-le faire. Nous allons lui jouer un bon tour. Aidez-moi à mettre sur le feu ce chaudron plein d'eau. Allons-y. Hop.
4: Ouf, c'est lourd.
8: Maintenant, soufflons sur le feu pour l'attiser.
4: Le feu est tout rouge et encore plus chaud.
1: L'eau va bientôt bouillir. Enlevons le couvercle de ce chaudron et laissons-le entrer le loup par la cheminée.
5: Il tombera dans l'eau bouillante, plouf, et nous en serons débarrassés.
4: Par les poils de mon menton, ça c'est une bonne idée.
2: Tout se passa comme l'avaient prévu les petits cochons. Le grand méchant loup tomba dans le chaudron d'eau bouillante et hurlant de douleur, il bondit à travers la fenêtre dont il brisa les vitres et disparut dans le bois. On n'entendit plus jamais parler de lui. Poupu et Poupou construisirent chacun une solide demeure de pierre qu'aucun loup ne pourrait détruire en soufflant dessus. Et depuis ce temps-là, les maisons des trois petits cochons retentissent chaque jour de joyeuses chansons et de grands éclats de rire.
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0: Eh bien, je me dirige actuellement vers la chambre du fond. Chambre qui, je vous le rappelle, n'a jamais été explorée depuis très longtemps. J'ouvre la porte avec difficulté et... Oh là, c'est une vision où le grandiose le dispute à l'apocalyptique. Et j'avance péniblement à travers un fouillis inextricable de jeux de société, bandes dessinées, chaussettes et papier de bonbon. Il me semble apercevoir sur ma gauche ce qui doit être le lit, ou peut-être le bureau. J'essaye de m'approcher, mais les vêtements éparpillés sur le sol rendent très très difficile ma progression. C'est avec émerveillement que je découvre sur les murs de la chambre des dessins et des écritures remontant à la fin du XXe siècle apparemment. Preuve s'il en est que cette chambre a bien été habitée. C'est très très émouvant et l'on peut sentir encore comme une présence humaine.
1: Et où, faut pas se gêner.
0: Excusez-moi, j'entends comme une voix.
1: Qu'est-ce que vous faites là? On peut savoir ce que vous faites là? C'est notre chambre. Vous sortez tout de suite.
0: Non, mais excusez-moi, je suis un explorateur. Je fais une émission sur l'exploration des chambres.
1: Allez, maintenant vous sortez. Dehors.
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2: Salut et direction la cuisine. Aujourd'hui, un plat original et savoureux, des tomates soufflées au chèvrefeuille.

Notez les ingrédients. 4 grosses tomates, 100 g de fromage de chèvre en bûche, 70 g de beurre, 30 g de farine, 20 cl de lait, 2 œufs, de l'huile, du sel et du poivre. Avant de commencer, mettez le four à chauffer thermostat 7. C'est parti, première étape, vous coupez un chapeau aux tomates. Vous videz les tomates, vous salez l'intérieur et vous les mettez à l'envers. Deuxième étape, dans une casserole, vous faites fondre 30 g de beurre. Vous y ajoutez la farine, vous faites cuire 5 minutes en remuant, sans laisser colorer. Troisième étape, vous y versez le lait bouillant et vous laissez cuire en remuant pendant 10 minutes sur feu doux et vous obtenez une béchamel. Quatrième étape, vous incorporez le fromage coupé en petits morceaux. Vous salez et poivrez, vous faites cuire encore pendant 5 minutes. Cinquième étape, vous montez les blancs d'œufs en neige. Sixième étape, dans la casserole, vous ajoutez les jaunes d'œufs et les blancs en neige. Septième étape, vous farcissez les tomates avec ce mélange. Vous mettez les tomates dans un plat et au four pendant 15 à 20 minutes. Pendant la cuisson, vous nettoyez et rangez les ustensiles utilisés. Voilà petit chef, c'est prêt. Vous pouvez servir avec des tranches de pain demi-grillé. Bon appétit !

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9: J'ai toujours eu une histoire avant de m'endormir, donc c'est vrai que tous les contes d'Andersen, des frères Grimm, j'ai l'impression de tous les connaître depuis toujours finalement, parce que je pense que ma maman a dû commencer très tôt et mes grands-parents aussi à me lire des histoires. C'est Charlie et la chocolaterie, le premier livre qui m'a vraiment donné envie de lire pour de bon. Il n'y avait pas beaucoup de bouquins dans la bibliothèque de mon village. Et c'est vrai qu'il y avait du Jules Verne et du Roald Dahl. Et c'est vraiment deux auteurs qui m'ont permis de comprendre qu'il y avait un monde parallèle qui était celui des livres et qui était génial quand on voulait couper un petit peu avec la réalité.
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0: Si peu, monsieur Martineau.

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1: J'adore les rollers et ferais mieux d'en faire pendant l'été parce que l'hiver c'est pas très sympa. Bah moi j'en fais, je fais le tour de l'immeuble de chez moi, comme il y a des pentes, je m'entraîne un peu.
2: Moi je pratique aussi du roller, donc presque tous les soirs je vais au Troca pour en faire. Je fais des sauts, je descends 40 marches à peu près en avant, je saute 6 marches, je fais le catcher, le saphir. On met ses deux jambes en arrière. On touche les roues. Et le saphir, c'est on croise les jambes et on saute, on croise les jambes et après on touche les rollers avec la main. J'ai un casque et poignet.
3: Casque rouge.
2: Genouillère et coudière.
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0: monde me suit.
1: On a compris.
0: Y a pas de huit, non c'est logique, c'est bien connu. Je continue. Nous arrivons maintenant au deuxième moment.

0: tout le monde me suit.
1: On a compris.
0: Y a pas de huit conseils logiques, c'est bien connu. Je continue.
2: Il est marrant, ce système.
3: Oh oui,
0: les enfants, un petit peu de calme, s'il vous plaît. Je termine la leçon.

0: qui bien sûr n'a pas de prix, vous aviez compris. Ainsi finit ma leçon, y a-t-il des questions?
1: Monsieur Non, est-ce que cela est vraiment nécessaire?
0: Ah, bonne question! Si cela est nécessaire...
1: Monsieur Non, on peut savoir à quoi ça sert?
0: Très bonne question!

0: faut charader sans erreur, mettre les bidules à l'heure, voir les choses de point par point, pas y aller par quatre machins, est-ce que c'est clair?
1: Élémentaire!
0: Tout le monde me suit?
1: On a compris!
0: Y'a pas de huit, non, c'est logique, c'est bien connu! N'en parlons plus!
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0: C'est le moment de retrouver Max Lafontaine pour connaître tous les événements de cette année-là.
1: 1976.
2: Catastrophe en 1976 à Seveso en Italie. Un nuage de dioxine répandu accidentellement provoque une très grave catastrophe. C'est Françoise Dolto qui devient célèbre auprès du grand public grâce à sa série radiophonique « Lorsque l'enfant paraît ». Et l'enfant de Françoise Dolto, c'est Carlos qui se classe dans le hit-parade de cette année 1976 avec le Bougalou du loup-garou.

Carlos, 1976, le président Valéry Giscard d'Estaing décide de la création d'un musée du 19e siècle dans l'ancienne gare d'Orsay. À la télévision en 1976, c'est la fin du petit rapporteur de Jacques Martin et toute son équipe. Une émission qui deviendra mythique, qui a eu tout de même les honneurs d'un éditorial dans Le Monde et d'une page dans l'International The Royal Tribune. 1976, c'est aussi le disco qui apparaît avec Dalida en France et cette version de J'attendrai.

disco avec Dalida et du disco international dans un instant avec Donna Summer. L'année 1976 voit également la disparition en Chine du grand timonier, la mort de Mao Tse-tung. Et en France, pour éviter les embouteillages monstres, le ministre de l'Équipement met en place l'opération Bison Futé. Et figurez-vous que ça va durer.

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5: Prendre un enfant, c'est la chanson dont j'aurais le moins soupçonné qu'elle puisse faire un succès. Et d'ailleurs, ça s'est plus ou moins confirmé au début de la sortie du disque. Mais Prendre un enfant n'avait pas l'air d'avoir les faveurs de ni du public ni de la radio. Puis au bout d'un moment, on a commencé à applaudir un peu la chanson dans les spectacles. Et puis quelques temps plus tard, j'ai commencé à entendre la chanson à la radio. Et c'est un an et demi après la sortie du disque que la chanson a réellement marché.

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T'as bien compris? Râpé.

0: Jean-Philippe, qu'est-ce qui se passe? Jean-Philippe! Jean-Philippe!
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3: Salut, aujourd'hui nous allons parler de l'agriculture bio en compagnie de Frédéric Hull qui travaille au ministère de l'Agriculture. Bonjour.
4: Bonjour.
3: Bio, ça veut dire quoi ?
4: Alors bio, c'est un mode de production qui est respectueux de l'environnement et qui permet donc le respect des équilibres naturels, donc entre agriculture et nature.
3: Et le bio, c'est un diminutif de quel mot ?
4: C'est un diminutif d'agriculture biologique.
3: Pourquoi biologique ? Quelle est la différence par rapport à une agriculture normale ?
4: Alors on parle d'agriculture biologique car c'est une agriculture qui s'interdit l'emploi des engrais chimiques.

0: Donc qui favorise l'emploi d'engrais verts, la rotation des cultures, enfin tout ce qui est respectueux de l'environnement.
1: L'agriculture bio, ça concerne quel domaine ?
0: Alors l'agriculture biologique, c'est à la fois des légumes, des fruits, de la viande, enfin a priori tout peut être possible de cultiver en agriculture biologique.
1: Quand on parle d'agriculture biologique pour une vache, c'est quoi ?
0: Alors c'est une vache qui subira beaucoup moins de traitements antibiotiques qu'une vache normale, entre guillemets. C'est une vache qui va manger bio, c'est une vache qui aura plus d'espace qu'une vache normale.
1: Donc tous les produits qui vont venir de cette vache, c'est-à-dire le lait et la viande, seront des produits dits bio.
0: Tout à fait.
1: Pour des carottes, c'est les engrais ?
0: Alors pour des carottes, ça sera effectivement des engrais, puisqu'il n'y aura pas d'engrais chimiques. Oui, c'est surtout la principale différence par rapport à une carotte normale, entre guillemets, conventionnelle.
1: Quand on est dans un magasin, comment on sait qu'on achète un produit bio ?
0: Alors le produit bio, vous pouvez le reconnaître parce que dessus, vous allez trouver en principe le logo AB, hein, donc agriculture biologique. Donc c'est un logo qui appartient au ministère de l'Agriculture et donc qui garantit que ces produits sont effectivement issus de l'agriculture biologique.
1: Et on peut les trouver où, ces produits bio ? Dans tous les magasins ?
0: Alors vous pouvez les trouver dans les grandes surfaces ou dans les magasins spécialisés, magasins diététiques, sur les marchés également.
1: Les produits bio qu'on trouve dans les magasins, est-ce qu'ils sont plus chers que les produits normaux ?
0: Alors effectivement, les produits bio que vous trouvez dans les magasins sont plus chers parce que ce sont des produits qui sont plus contrôlés. Et pour les produits végétaux, par exemple, ce sont des cultures qui ont moins de rendement. Donc au final, les produits seront plus chers.
1: Est-ce que de manger du bio, c'est mieux ?
0: Écoutez, a priori, vous trouverez dans les produits bio moins de résidus de pesticides puisqu'il n'y a pas d'engrais chimiques de synthèse. Donc, a priori, ce sont des aliments qui sont plus sains, effectivement. Alors, il n'y a pour l'instant pas d'études très poussées, mais on pense effectivement que ça a des conséquences positives sur la santé.
1: Merci.
0: Merci, au revoir.
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2: Aujourd'hui, je vous préviens, mes amis, j'ai décidé de vider mon sac. Et croyez-moi, il y en a du bazar là-dedans. Tenez, d'abord, ça c'est quoi? Ça c'est en trop. C'est quoi? C'est du papier? Mais qu'est-ce que je fais avec tout ça? Mon peigne! Ah, ça y est, j'ai retrouvé mon peigne! Ah, bah j'ai bien fait de vider mon sac, comme quoi ça peut faire du bien, hein. Vous connaissez cette expression, vider son sac? Contrairement à ce que l'on pourrait croire, sac ne désigne pas ici le cœur ou l'estomac que l'on soulagerait en disant tout ce que l'on a gardé pour soi. C'est d'un vrai sac qu'il s'agit. Un sac bien particulier qu'on utilisait au tribunal. Autrefois, les divers documents d'un procès étaient écrits sur du parchemin ou sur un support bien épais. Chacun était roulé et noué par un ruban ou scellé. Et bien sûr, pour transporter tout cela, il fallait un sac. Chaque avocat qui arrivait devant la cour avait le sien et il vidait son sac le jour de l'audience. Maintenant, bien entendu, vider son sac, c'est dire ce que l'on pense, que l'on a sur le cœur. Et ben moi, je trouve qu'il y en a trop de bazar là-dedans. Ah ouais, c'est un peu comme vos cartables quand vous allez à l'école. Ah non, c'est vraiment trop lourd, ça.

0: bienvenue à l'intérieur.
1: Attendez, pas si vite, je traduis pour les auditeurs. Oui, non. Non, attendez, pas si vite. Non, pardon. Oh non, ne écoutez pas. Arrêtez, coupez, ça suffit. Arrêtez. Écoutez.
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0: Et maintenant, vous allez me réciter l'alphabet. T'as un alphabet.
1: Ah,
0: Bégayé.
2: C'est un C.
0: Dit la baleine au cachalot.

0: tu marches dans...
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1: L'heure H. Ah mais sortez-moi ce cheval de la classe. 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
2: Cassoulet, monsieur.
1: Oui, mais attention aux haricots. Éloquent votre silence.

0: Oh, 3, ça fait beaucoup.
1: Énervant l'énergie générée par ces énergumènes.
2: Oh, oh.

0: Plus gaffe et boulette, quelle erreur!
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1: Pour tous ceux qui aiment l'univers, on voulait vous parler un peu de ça. Enfin, qu'il y a 9 planètes dans le système solaire, ça tout le monde doit le savoir.
2: Et est-ce que aussi le Soleil, c'est peut-être la première planète qui est apparue, quoi.
1: Non, le Soleil n'a jamais encore été une planète. Mais dans 5 milliards d'années, quand il va exploser, d'abord il va se gonfler en une géante rouge. Ensuite, dans 10 000 ans plus tard, il va devenir plus petit. Et à ce moment-là, il va devenir blanc et après il va exploser. Ça va peut-être faire un trou noir. Et alors à la fin, ça deviendra une planète.
2: Mais si aussi le Soleil il est trop près de la Terre, qu'est-ce que ça pourrait faire ?
1: Tout brûlerait. La Terre, elle serait en feu comme sur Vénus.
2: Et elle disparaîtrait en poussière comme ça ?
1: Ça dépend. Si elle est beaucoup trop près, ça pourrait fondre. Ça serait rempli de lave et il y aurait peut-être une très grande pression.
2: Mais si, pareil, c'est le contraire cette fois, mais si le Soleil il est trop loin,
1: à ce moment-là, toute l'eau gèlerait parce qu'il ferait trop froid. Les plantes ne seraient plus éclairées, elles meuraient. Et ça serait pareil avec nous et ça serait la fin du monde.
2: Mais les habitants, dès que le Soleil serait trop loin, ils seraient morts tout d'un coup comme ça ou...
1: Non, pas tout de suite. En fait, c'est justement ce qui s'est passé avec les dinosaures. La poussière qui a entouré la Terre a caché toutes les plantes, les animaux, de la lumière. Et donc, ça serait pas éteint comme ça tout de suite, mais ça a pris un peu de temps.
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0: Oh, cette horloge! 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

0: Ciao. Salut.
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0: ça? Je vois rien.
1: Je suis touché. Bah, si, je suis touché.
0: Ouais, où ça?
1: Là. Bah, aïe.
0: Enfin, je vois rien du tout. T'es sûr?
1: Et ça, c'est quoi alors? C'est quoi ça?
0: Bah, ah oui. C'est un trou de balle.
2: La trompette.

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Mais qu'est-ce qui m'arrive? 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
1: Les scientifiques en herbe, ouvrez bien grand vos oreilles. 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
2: Comment ça marche?
3: Les frottements. On ne range pas toujours les instruments dont on se sert, crayons, ciseaux, cuillères, etc., etc. Peut-on être aussi négligent dans un vaisseau spatial? Pour essayer de comprendre, munis-toi d'un bouchon de bouteille plastique, d'un petit carré de carton, d'une boîte à chaussures, d'un compas, d'une paire de ciseaux et d'un sèche-cheveux. À l'aide de la pointe du compas, perce de nombreux petits trous dans le couvercle de la boîte à chaussures et découpe un côté de la boîte pour pouvoir passer l'embout du sèche-cheveux. Pose le bouchon et le carré de carton sur la boîte et pousse-le avec le doigt. Maintenant, mets en marche le sèche-cheveux en dirigeant son jet dans la boîte. Pousse à nouveau le bouchon et le carton. Que remarques-tu ? Le bouchon et le carton que l'on pousse se déplacent beaucoup mieux lorsque le sèche-cheveux est en marche. L'air du sèche-cheveux favorise donc la mise en mouvement des objets. Lorsqu'on les pousse, le bouchon et le carton frottent sur le couvercle de la boîte. En sortant par les petits trous de la boîte, l'air du sèche-cheveux forme un petit coussin qui supporte le bouchon et le carton. Ceux-ci flottent au-dessus du couvercle et ainsi ne frottent plus dessus. C'est pour cela qu'on a l'impression d'être plus fort et de les envoyer plus loin. On montre ainsi qu'un objet entouré d'air peut être mis en mouvement plus rapidement qu'un objet posé sur une surface solide. Dans un vaisseau spatial, pas besoin d'étagères ou de tables. Les objets flottent dans l'air de la cabine, un peu comme dans l'expérience, et il est impossible de les poser simplement sur quelque chose. Pour éviter qu'un geste d'inattention ou même qu'un courant d'air ne fasse errer les stylos, cuillères, lunettes ou brosses à dents, de nombreuses bandes velcro ou des bandes adhésives sont disposées sur les parois du vaisseau. Ainsi, un spationaute est sûr de retrouver son stylo là où il l'a laissé. Si personne ne lui a emprunté, bien sûr.
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5: Mais si le soleil il est trop près de la Terre, qu'est-ce que ça pourrait faire?
6: Bah, tout brûlerait. La Terre, elle serait en feu comme sur Vénus.
5: Et elle disparaîtrait en poussière comme ça?
6: Oui, ça dépend. Si elle est beaucoup trop près, ça pourrait fondre. Ça serait rempli de lave et il y aurait peut-être une très grande pression.
5: Mais si, pareil, c'est le contraire cette fois, mais si le soleil il est trop loin?
6: Bah à ce moment-là, tout...

0: gèlerait parce qu'il ferait trop froid. Les plantes ne seraient plus éclairées, elles meuraient. Et ça serait pareil avec nous et ça serait la fin du monde.
1: Mais les habitants, dès que le soleil serait trop loin, et ben, ils seraient morts tout d'un coup comme ça ou...
0: Non, pas tout de suite. En fait, c'est justement ce qui s'est passé avec les dinosaures. La poussière qui a entouré la Terre a caché toutes les plantes, les animaux, de la lumière. Et donc, ça serait pas éteint comme ça tout de suite, mais ça a pris un peu de temps.
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0: c'est le moment de retrouver Max Lafontaine pour connaître tous les événements de cette année-là.
1: 1975,
2: voit pour la 13e fois consécutive Cassius Clay Mohamed Ali, champion du monde de boxe toutes catégories. C'est à coup de poing qu'elle fera passer sa loi, la loi Veil, qui légalise en cette année 75 l'interruption volontaire de grossesse. Et en 1975, l'été était indien.
3: On

Et Joe Dassin était premier du hit-parade avec Son été indien. Disparition en cette année 1975. Disparition de Pierre Dac, grand humoriste et grand résistant. On le sait un petit peu moins, mais il faut tout de même s'en souvenir. À l'hôpital américain de Neuilly, c'est la mort également d'Aristote Onassis, empereur des mers. Il laisse une veuve, Jackie Onassis, ex-Kennedy, et des millions et des millions.

J'ai encore rêvé d'elle, seconde 8 parade de cette année 1975 avec cette délicieuse chanson 1975. Le cinéma récompense aux Oscars le film Le Parrain de Francis Ford Coppola.

0: Et pour refermer cette année 1975, c'était Dave et Vanina qui faisaient partie du hit parade de cette année-là.
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9: La chanteuse Camélia Jordana nous raconte son plus grand bonheur.
10: Il y a eu un vrai moment intense de bonheur pour moi. J'oublierai jamais de ma vie, c'est à la naissance de mon petit frère. Quand mon papa est venu nous réveiller un samedi matin, ma sœur et moi, à 7h du matin, pour me dire, les filles, une surprise. Et en fait, c'était maman qui avait le bébé dans ses bras. Et c'était trop cool parce que j'avais toujours rêvé. J'ai 9 ans de différence avec mon petit frère et j'avais toujours rêvé d'avoir un petit frère ou une petite sœur. Donc c'était vraiment un vrai, vrai moment de bonheur.
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13: Je suis Ariana Grande.

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0: Troisième étape, ajoutez lentement la farine, le sel, le lait plus le beurre. Mélangez avec un batteur ou un fouet pour que la pâte soit plus lisse. Quatrième étape, enlevez les queues des cerises. Beurrez le fond d'un plat de taille moyenne et mettez les cerises dedans. Cinquième étape, versez la pâte sur les cerises et laissez cuire 40 minutes. Le clafoutis se mange tiède et saupoudré de sucre. Bon appétit! 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
6: Christophe Maé nous parle de son fils Jules.
7: Écoutez, un instant bonheur que je n'oublierai pas, en tous les cas, c'est l'arrivée de mon petit gars, quoi. Donc voilà, c'est un grand moment, quoi.
8: Pas vraiment le temps de jouer à la poupée.
7: J'essaie de l'être, en tous les cas, un papa poule. C'est vrai que ça me tient à cœur d'être le plus présent possible et d'avoir l'œil complice avec lui, quoi.
8: Oh, et je te vois.
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1: Alors attention les enfants, Pinocchio, c'est un leurre, oui.
2: Le vilain

0: Alors que je vous explique. Le cinéma, c'est une salle.
1: Comme une salle de bal.
0: Sauf que là, sur un écran,
1: il y a des histoires avec des gens.
0: En général, c'est pénible, les scènes de meurtre sont horribles.
1: Puis enfin, tout finit bien.
0: Un peu, en fait, comme ce refrain. Allez, tous en chœur. 3, 4,
2: 5, 6, 7, 8, 9, 10, 11, 12, 13, 14, 15, 16, 17, 18, 19, 20, 21, 22, 23, 24, 25, 26, 27, 28, 29, 30, 31, 32, 33, 34, 35, 36, 37, 38, 39, 40, 41, 42, 43, 44, 45, 46, 47, 48, 49, 50, 51, 52, 53, 54, 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

0: Et il doit être dans ma trousse.
1: Ouais, mais d'accord, mais...
2: C'est quelle est ma trousse? Elle a filé en douce, partie se promener dans le coffre à jouer.

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0: équipement militaire décartable se dessine la silhouette des gardiens du ghetto. Les professeurs pactisent avec le diable, la preuve en est qu'ils sont chaussés Méphisto. L'un d'entre eux, celui au regard sombre, s'avance doucement vers moi, on dirait Lucifer. Il est tellement grand qu'il fait froid dans son ombre.
1: Dites donc, n'en faites pas un peu trop, Aldebert ?
2: Si peu, monsieur Martineau.

0: et la solution est plutôt simple. Il suffirait en fait de marcher vite chaque jour pendant une demi-heure, 30 minutes de marche pour conserver la forme et éviter les problèmes de santé. D'ailleurs, les Français qui ne font pas du tout de sport ont plus de risques d'avoir des maladies cardiovasculaires qui touchent le cœur et les vaisseaux sanguins ou de faire du diabète, c'est-à-dire d'avoir trop de sucre dans le sang. 35% des 12-75 ans ne font jamais d'exercice physique. Ils n'ont pas le temps ou préfèrent rester devant la télé, l'ordinateur ou la console de jeux vidéo. Alors voici quelques astuces pour faire une demi-heure de marche chaque jour. Ne pas prendre la voiture pour des courts trajets. Si vous prenez les transports en commun, descendez un arrêt plus tôt. Prenez l'escalier au lieu de l'ascenseur. Préférez jouer au foot, faire du vélo ou du roller avec les copains et pensez à mieux vous nourrir, manger plus de fruits et de légumes et réduisez votre consommation de gâteaux, de bonbons ou de soda, mais sans entièrement vous priver.
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0: pleine partie des Stray Killers. J'entends une voix dans le haut-parleur.
1: Monsieur et Madame Dugomard attendent leur enfant à l'accueil près de la caisse centrale en face du rayon couche-culotte.
0: Mes parents me croyaient perdu. Un peu plus ils appellent Samu. Et plus moyen de me défiler.
2: Oui, c'est bon.
0: Et c'est reparti pour la corvée.
3: C'est pas des caddies qui fait du bruit.
2: Ouais, ouais.

0: Eh bien, je vous parle en direct du rayon poissonnerie surgelée. Et notre chef poissonnier, M. Michneau, a sélectionné pour vous aujourd'hui la sélection du jour, le bigorneau de Saint-Malo.
1: Chez nous, on ne mange pas de bigorneau. Mais le pin, c'est vraiment très beau. Ma petite maman est toute contente. Papa soupire, il veut qu'on rentre.
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0: Mesdames et messieurs, voici le Mambo du bon mot.
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2: Toi, je te préviens, si tu continues à m'embêter comme ça, je te jette au requin. Oui, oui, je vais te jeter au requin. Non, mais des fois, sans blague, on va pas s'embêter avec des gens comme toi, hein. Livrer ou jeter au requin, c'est se débarrasser d'une personne encombrante, gênante. Nous devons cette expression au marin. Tout marin qui passait par-dessus bord était un homme mort, car les requins n'en faisaient qu'une bouchée. De plus, lorsqu'il y avait un décès sur un bateau, on jetait aussi le cadavre par-dessus bord. Et lorsqu'on voulait se débarrasser de quelqu'un, eh bien on le jetait comme ça, par-dessus bord aussi, dans un endroit infesté de requins. Et oui, comme vous le savez tous, les requins sont de redoutables prédateurs dont la gueule est tapissée de dents acérées. Les espèces les plus dangereuses n'hésitent pas à s'attaquer à l'homme. Sale bête.

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2: Mesdames et messieurs les journalistes, tout d'abord bonjour, merci d'être venus à notre conférence de presse dans la grande salle de réunion de Radio Junior. Si on vous a tous réunis, les journalistes du monde entier, c'est que l'on a une chose très importante à vous déclarer. Et je vais laisser, si vous le voulez bien, la parole au co-animateur de l'émission Planète Junior, qui officie avec moi, il s'agit de Tonton.
3: Merci beaucoup, mon cher Fabrice. Mesdames et messieurs les journalistes, comme vous le savez sans doute, Radio Junior, qui existe maintenant depuis de nombreuses années, est un véritable succès auprès des parents et également auprès des enfants.
2: C'est vrai, comme on a le dire, Radio Junior est testé par les parents et approuvé par les enfants. Ou bien l'inverse, si vous voulez.
3: Et devant le succès phénoménal que remporte Radio Junior, la première radio des enfants dans le monde entier, nous avons décidé de diversifier nos activités.
2: Oui, nous avons choisi donc un segment diversificatif pour la grande société, la grande holding qui est Radio Junior et qui maintenant fait des milliards de millions de bénéfices.
3: Et donc, nous avons décidé, comme toutes les autres grandes branches de communication, nous aussi de nous diversifier.
2: Donc, Tonton va vous dire exactement de quoi il s'agit, mesdames et messieurs les journalistes.
3: Eh bien, nous avons décidé de lancer, après le succès de la radio, avec l'aide de professionnels compétents dont nous vous révélerons les noms en temps voulu, nous allons lancer une télévision.
2: Et ne nous arrêtons pas en si bon chemin, mesdames et messieurs. Nous nous sommes dit que la presse doit être à notre portée et nous allons aussi lancer un magazine.
3: Donc si vous êtes venus nombreux et nombreux du monde entier, puisqu'il y a des journalistes de Taïwan, de New York, de Moscou, de Kinshasa, de Paris, de Bruxelles, de Meaux, de Trifouilly-les-Oies, eh bien vous allez assister maintenant au lancement officiel de la première télé. Si vous le voulez bien, mon cher Fabrice, c'est à vous l'honneur que revient ce lancement de la première télé.
2: Très bien. Faut peut-être un coup de main, Tonton.
3: Oui, d'accord. Alors, je vais vous donner un coup de main. Voici le lancement de notre première télé. Et dans la foulée, nous allons lancer, mesdames et messieurs, le magazine.
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3: Coucou tout le monde, soyez les bienvenus, c'est un nouveau Planète Junior qui démarre.
4: Et salut, merci de nous avoir suivis. Je vous embrasse très très fort, on a passé un excellent moment. Vous, Fabrice et moi-même, durant ce Planète Junior. Et voilà, voilà.
3: Bah, qu'est-ce qui te prend, tonton ? Ça commence l'émission ?
4: Bah ouais, mais... Je suis bien d'accord avec toi, ça commence, mais pourquoi devrait-on toujours commencer pareil en disant bonjour, bienvenue, tout ça, ça voilà, tu te... comment dire ?
3: Mais comment dire, tonton, tu perds tes mots.
4: Mais ça y est, ils me sont venus. Tu t'installes dans des habitudes, dans une petite routine qui fait qu'à chaque début d'émission, tu dis bonjour. Et ça va devenir, au bout d'un moment, lassant pour nos amis auditrices et auditeurs de Radio Junior. Comprends-tu ?
3: Oui, je comprends, mais tu veux faire quoi ?
4: Eh bien justement, c'est pour ça que je te propose aujourd'hui une variante. Et aujourd'hui, nous allons commencer par dire au revoir.
3: Et on va dire bonjour quand ?
4: Eh ben on verra, on dira bonjour peut-être à la fin de l'émission, si on a le temps.
3: Bon, si tu veux, moi ça m'enchaîne pas.
4: Eh ben oui, mais hein, fais-moi plaisir, s'il te plaît, je suis l'ami du directeur et j'ai un gros dossier sur toi.
3: Bon, rien que pour ça, tonton, je vais commencer en disant merci, au revoir, chers amis de Radio Junior et à bientôt.
4: Eh ben, tu vois, c'est quand même pas dur de commencer par la fin, hein ? On dit qu'on garde toujours le meilleur pour la fin, ben voilà, on garde la fin pour le début aujourd'hui. Comme ça, on vous le redit tout de suite, au revoir !
3: Au revoir tout le monde.

0: Et maintenant, la news à tonton. Vous le savez, les juniors, on compare parfois son odeur à celle de vieilles chaussettes.
1: Bah, tu parles de qui, de quoi ?
0: Bah, et du fromage !
1: Ah, tu me rassures, tonton.
0: Eh bien, figurez-vous que nos amis anglais, qui adorent le Chilton, qui est là-bas un célèbre fromage bleu à pâte persillée, eh bien, il est désormais disponible sous forme de parfum.
1: Ah bon ?
0: Oui, oui, et le Chilton, c'est un parfum doux, très reconnaissable, qui a été créé par l'Association des producteurs de fromage Chilton, la SCMA.
1: Oui, et alors ?
0: Eh bien, l'eau de Chilton a été conçue par une entreprise de Manchester. Elle est faite à base d'huile de pépins de raisin. Et voilà, avec un mélange de fromage.
1: Oui, tonton. C'est n'importe quoi.
0: Et non, non, parce que moi, ça m'a donné une idée. Pourquoi pas faire du parfum à la pizza, du parfum au hamburger, du parfum au potage à la tomate, et j'ai beaucoup mieux.
1: Ah.
0: Eh oui, puisque nos Anglais ont, comme on dit, tiré les premiers, comme disait Napoléon dans cette célèbre bataille, avec ce parfum de fromage. Eh bien, moi, qui suis très patriote, je vais lancer le parfum Made in France, Made in Normandie, pour être plus précis, le parfum au camembert.
1: Ah bon, tonton? Alors, ça veut dire que tu vas acheter beaucoup de camembert?
0: Ah non, non, mais attends, attends. Ça va être un procédé tout à fait naturel. Je t'explique. Je vais laisser tremper mes vieilles chaussettes tous les soirs dans un peu d'eau.
1: Ça va être un peu désagréable, mais bon.
0: Ben, il faut ce qu'il faut. Et tous les matins, ce jus, je le mettrai dans des petites fioles, des petites bouteilles, afin de le revendre, et ça fera du parfum de camembert.
1: Oui. Et t'en es où dans ton projet ?
0: Ben, pour l'instant, je viens d'en avoir l'idée. Alors, je voudrais profiter d'être sur les ondes de Radio Junior qui sont diffusées dans le monde entier pour lancer un appel à vous qui êtes peut-être un investisseur, un homme d'affaires. Et si vous n'avez rien à faire, justement, venez me rejoindre dans ma future entreprise.
1: Je suis pas sûr que ça marche beaucoup, tonton, ça, ton idée. Je me vois pas tous les matins comme ça, un petit coup de parfum de camembert, là, en plus au jus de chaussettes de tonton.
0: Ah oui, mais attends, hey, c'est du truc 100% naturel. Aucun composant chimique, c'est de la vraie transpiration de doigts de pied, moi, que je vais mettre dedans.
1: Mais bien sûr, tonton. Et t'en as beaucoup des idées comme ça ?
0: Ah ben, j'en ai d'autres. Tu veux qu'on en parle ?
1: Non, on en parlera une autre fois. Ça donnera l'occasion de faire une nouvelle news à tonton.
0: Reviens quand tu veux, tonton. Tu es ici chez toi ? Ben, je compte même revenir après le disque, hein. Crois pas que j'ai fini ma prestation. Moi, je reste jusqu'au bout de l'émission. Ah, tu vas pas te débarrasser de moi comme ça ?
1: Non, mais des fois, qu'est-ce qu'il croit, lui ?
2: Ne bougez pas, après la pub, on revient avec ça.

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11: Une fois, je m'ai endormie dans la classe et j'ai fait un drôle de rêve.
12: De la fenêtre de la classe, j'ai vu sur la cour de récré quelque chose d'assez cocasse est en train de se passer.
11: C'est quoi?
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0: Allez, maintenant, on va parler BD et football.
1: Oui, oui, puisqu'on voulait vous parler des juniors de CISO 2. CISO, ça s'écrit C-I-Z-O. CISO 2 Jungle Football. Et on ne pouvait pas passer à côté de la sortie de ce deuxième tome de CISO, le plus célèbre footballeur de la planète animalière.
0: Cette bande dessinée est signée par Harry, qui est également dessinateur, nos confrères du journal de Mickey.
1: Alors, l'histoire, c'est toute simple. Déjouant les pronostics, la U-Team a gagné le droit de représenter l'Europe à la prochaine Coupe des Continents. Après sa remarquable prestation, les fans de CISO se prennent à rêver. Mais avant de brandir un hypothétique trophée, l'équipe européenne doit bien entendu d'abord s'extraire d'une poule très compliquée. Les joueurs de l'Amérique du Nord ou de l'Afrique ou de l'Antarctique ne leur feront pas de cadeau. La U-Team sera-t-elle capable de ravaler ses ambitions, de battre les autres? Eh bien, tout ça, c'est dans la BD.
0: Dans la BD, donc, que l'on vous conseille, dans ce Planet Junior, ça s'appelle CISO 2 Jungle Football, et vous trouvez ça aux éditions Ken, K-E-2-N-E-S.
2: Je suis Ariana Grande.

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Allez, du soleil dans ce planète Junior. Avec une jeune fille qui est née le 3 mars 1997 à Corima, ça se trouve à Cuba, et nous écoutons Camila Camelo. Oh, my Lord.

0: Aujourd'hui, les juniors, si j'en crois le calendrier, nous sommes...
1: mercredi.
0: Et le mercredi, tonton,
1: eh ben c'est le jour du poulet au curry. Tous les jours, j'ai une rime, t'as vu, j'ai bossé quand même.
0: Ah ouais, je vois ça, tonton, hein. Tu prends pas les choses à la légère. Et comme tous les jours, à cette heure-ci, à quelques secondes près, l'horloge suisse, nous appelle-t-on dans le monde des médias, nous allons vous retrouver.
1: Puisque c'est vous qui avez la parole, vous nous laissez tout au long de la journée, de la soirée, de la nuit, bon bref, quand vous voulez, un message sur la boîte vocale de Radio Junior.
0: Dont on vous rappelle tout de suite le numéro, tonton.
1: Oui, alors c'est le 0951 745 745.
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1: Et c'est pas rush, hein. C'est même gratos si t'appelles depuis une box, un forfait illimité. Bon, bref, c'est pas cher et c'est surtout pas taxé, ce numéro. Surtout pas taxé, je répète.
0: Voilà, qui va rassurer tous les parents qui nous écoutent. En tous les cas, nous vous écoutons maintenant, les juniors.
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1: Comme vous le savez les juniors, il y a dans la vie des choses très importantes. Comme par exemple, tonton, par exemple déjà, d'écouter Radio Junior. Ça c'est vrai. Ensuite, comme de manger.
2: Oui, mais attention tout de même,
1: il faut manger pour vivre. Mais pas vivre pour manger, comme le dit l'expression. Il faut aussi, par exemple, respirer.
2: Ça, c'est même pas important, c'est carrément essentiel, comme boire.
1: Et qu'est-ce qu'il y a d'autre ?
3: Je sais pas, moi, aller faire son marché, acheter des légumes frais.
2: Oui, mais il y a d'autres choses importantes. De nos jours, pour avoir un grand bagage et pouvoir s'en sortir dans la vie courante et dans la vie professionnelle, il faut parler des langues étrangères.
3: Moi, j'en parle des langues étrangères.
2: Tu parles quoi, par exemple ?
3: Je parle le Fudika.
2: C'est quoi, ça ?
3: Le Fudika, c'est un dialecte de mon pays, par exemple. C'est...
2: C'est n'importe quoi.
3: Oui, c'est vrai que c'est un peu n'importe quoi. Mais en tous les cas, c'est le dialecte de mon bled, comme on dit.
2: Oui, de ta région.
3: Oui, c'est ça.
2: Non, mais... La première langue importante qu'il faut connaître dans le monde, c'est l'anglais.
3: I speak very well English.
2: Tout de suite, là, on le voit, tonton, t'as fait Oxford.
3: My tailor is rich, rich tailor too.
2: Oui. Je crois, tonton, tu vas avoir besoin de cours de perfectionnement. 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

0: C'est déjà la fin de ce Planète Junior.
1: Bah, on peut pas rester encore un petit peu, Fabrice?
0: Non, on peut pas rester. On a du travail, c'est-à-dire préparer la prochaine émission, et en ce qui te concerne, ranger ton bureau.
1: Bah, il est rangé, je ne vois pas de quoi tu veux parler.
0: Moi, je veux parler de tout ce qui traîne dessus, les papiers gras, les journaux, la paire de chaussettes. D'ailleurs, c'est quoi cette paire de chaussettes?
1: Bah, ça, c'est une paire de chaussettes, c'est tout. Voilà, simplement une paire de chaussettes.
0: Les paquets de gâteaux, les papiers de bonbons, les pots de saucisses. Mais c'est quoi tout ça, tonton?
1: Attention, tu as l'impression comme ça, Fabrice, que c'est un petit peu le foutoir, mais pas du tout, c'est rangé.
0: Et rangé à ta manière.
1: Oui.
0: C'est-à-dire, c'est du n'importe quoi.
1: Je ne peux pas te laisser dire ça, Fabrice.
0: Allez, tonton, ça suffit. On va laisser la place à nos autres amis de Radio Junior et on va en profiter pour aller ranger ton bureau.
1: Mais on peut pas le faire demain?
0: Non, tu connais le célèbre proverbe, pourquoi remettre au lendemain ce que l'on peut faire le jour même?
1: Oui, mais j'ai mal au dos d'un seul coup.
0: T'as mal au dos? C'est bizarre, t'étais en train de danser pendant le disque tout à l'heure.
1: Oui, mais justement, je me suis blessé gravement pendant le disque et je préférerais que tu m'emmènes à l'infirmerie de Radio Junior pour être sûr que je n'ai rien.
0: Oui, ça j'y crois à moitié, tonton. Allez, on va dans le bureau, on va ranger.
1: Non, on va pas ranger. On va déranger.
0: Non, t'as rien rangé, pas bon.

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3: C'est grâce juin de 93. Voilà. J'ai une dédicace à des copines qui s'appellent Marwa, Myriam, Altara, Morgane, Fanny et Tassal. Et Fatou aussi. Ma meilleure amie. Allez. Au revoir. Et vous pouvez, Radio Junior, vous pouvez mettre un truc Hilary Duff.

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Voilà, je m'appelle Audrey. Et franchement, je voudrais... J'aime trop votre radio. Oui, oui, le Rock You pour mon copain Thomas, que j'aime trop, trop fort, quoi. Merci beaucoup. Au revoir. J'adore Radio Gym.

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Oui, bonjour Radio Junior, je suis une senior, une grande fan de 21 ans de la Radio Junior, je suis une fan du Québec et j'aimerais beaucoup entendre la chanson « Le cœur nous pigne » de Cindy Rose, je la cherche partout, je la trouve pas du tout à part sur votre radio, donc j'aimerais beaucoup l'entendre si vous voulez me la faire tourner, donc à la prochaine!

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11: Oui, bonjour, c'est encore Thibault de Grenoble qui a 14 ans et qui adore toujours ce que vous faites. Et je voudrais vous demander si de dédicacer une chanson à quelqu'un. Donc si c'est possible, We Will Rock You de Queen à Audric. Merci, au revoir. Body,

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3: Allô, je voulais donner un gros coup de cœur à Jennifer Bartoli, c'est une chanteuse que j'adore.

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1: C'est la table du salon, la table de la cuisine. Ou de la salle à manger, enfin bref, c'est la table. Peu importe l'endroit, il y a toujours une table. Pour qu'on petit déjeune, qu'on déjeune ou qu'on dîne. À table. À table. À table. À table. Cette table sert à tout, à faire les devoirs. Les puzzles de 1000 pièces, à lire le journal. À empiler le linge, quelquefois à s'asseoir. Elle est indispensable à table familiale. À table. À table.

0: monument militaire décartable se dessine la silhouette des gardiens du ghetto. 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
1: Dites donc, n'en faites pas un peu trop, Aldebert ?
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1: Allô, bonjour. 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

0: Mia. Il est 21h. Bonne soirée.
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1: Bienvenue dans l'émission complètement déjantée de la bande FM. Bienvenue pour une heure de folie. Bienvenue dans Génération
2: 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Max vous accompagne dans votre radio.
1: Retour sur la carrière de Dorothée. Elle entama sa carrière de chanteuse en 1980, qui s'articulait surtout sur les chansons de générique télé et la reprise de chansons traditionnelles françaises. Elle a déjà vendu 9 millions de disques en 1986. La même année, Récréa 2 obtient le 7 d'or de la meilleure émission de jeunesse. Dorothée a réussi l'exploit de concilier les faveurs du public et de la profession. Même si à l'antenne, Dorothée semble piloter l'émission, il n'en est rien. C'est toujours Jacqueline Joubert qui dirige, négocie, choisit les programmes et les animateurs. À partir de 1984, Jacqueline donne une importance croissante à Marie Dauphin, à tel point qu'on suppose qu'elle serait une possible remplaçante de Dorothée. Mais grâce à Récréa 2, Dorothée est devenue une immense star qui suscite la convoitise des chaînes privées pour la voir auprès d'elle. Et c'est TF1 qui réussit en 1987 à la séparer de Jacqueline Joubert, sa seconde maman. Se sentant trahie, Jacqueline Joubert licencie Dorothée du jour au lendemain, mais Récréa 2 ne résiste pas longtemps au départ de la star et ferme ses portes définitivement en 1988. Marie Dauphin n'avait décidément pas les épaules assez larges pour supporter la couronne de la reine Dorothée. Nous retrouvons l'un des génériques qui ont marqué notre enfance, c'est bien entendu Récréa 2.

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2: Les Chevaliers du Zodiaque fut un dessin animé culte de notre enfance. Nous allons écouter le double générique des Chevaliers du Zodiaque en italien et en français dans Génération Dorothée.

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2: Allez, un petit peu de culture générale dans Génération Dorothée. D'où vient l'eau du robinet? C'est la question que Vincent a posée à ses mômes. Et nous retrouvons tout de suite, dites-le avec les mômes, dans Génération Dorothée.
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4: De la mer? L'eau des toilettes vient dans la mer. Ça c'est dit dans les mots.
5: Mais l'eau du robinet, elle vient aussi de la nappe phréatique. C'est comme un espèce de gros trou, mais très profond. Et puis dessous, il y a de l'eau.
6: On nettoie l'eau pour que après, quand on se rince, il n'y a pas de microbes dans la bouche. Alors on la met dans une usine pour qu'on la nettoie, pour qu'après elle passe dans les robinets ou dans la baignoire.
7: Et une fois qu'elle coule de la baignoire, elle va où après?
6: Ben en fait, il y a un trou pour que l'eau elle passe, pour qu'après il n'y a plus rien dans la baignoire pour qu'elle se fasse nettoyer.
5: Non, dans un château d'eau. L'endroit où on vérifie l'eau et on regarde s'il n'y a pas de microbes, on enlève les microbes, on enlève les saletés et tout.
8: L'eau du robinet, c'est l'eau de la mer, sauf qu'on enlève le sel dans une grande usine.
7: Est-ce que l'eau qui coule du robinet est toujours propre?
8: Non.
6: Parce que des fois, quand on... Bah, en fait, on la nettoie l'eau, mais des fois, il reste des tout petits microbes qui sont dans l'eau, alors elle passe parce que nous, on boit un peu l'eau du robinet.
9: Et c'est aussi parfois, ils disent qu'il y a de l'eau pas potable où on peut pas la boire puisque elle est encore un peu sale.
10: L'eau du robinet, elle est pas tout à fait propre parce que le tuyau, des fois, il peut être sale.
9: Parce qu'il y a des saletés.
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0: C'était les 4 Fantastiques dans Génération Dorothée et nous retrouvons tout de suite le reportage sur le dessin animé de la semaine avec Raon.
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2: Un collier à 5 griffes. Un bagne en peau de bête. 3 accessoires qui suffisent à identifier le personnage légendaire d'une bande dessinée qui ne l'est pas moins. Raon, le fils des âges farouches. Ce héros de la préhistoire dont la principale quête était de trouver la tanière du soleil. Né de l'imagination du scénariste Roger Lecureux et mis en image par le dessinateur André Chéré, Raon est paru pour la première fois dans Pif en 1969. Un an après, il parvient à devenir très populaire sur un créneau déjà bien occupé par le roi de la jungle.
3: Tarzan existait, c'était un personnage qui était actif, qui était sympa, aimé de beaucoup de lecteurs. Bon, il n'avait pas cet humanisme ou ces qualités de découvreur et d'inventeur, mais il existait déjà sous une apparence un peu similaire, puisque avec le slip, des vêtus, donc il fallait pas que Raon soit brun.
2: Raon est donc blond pour le différencier de Tarzan, mais ce n'est pas la seule raison pour laquelle il a cette couleur de cheveux. Figurez-vous qu'à l'époque, André Chéré était un jeune dessinateur qui essayait de proposer différents personnages de son cru, sans idée de scénario derrière. Parmi ses propositions, il y avait un personnage de Gaulois blond, et on lui a dit...
4: Tiens, justement, nous avons un scénariste, Roger Lecureux, qui a fait un scénario sur un homme préhistorique. Est-ce que tu veux bien que ton Gaulois devienne un homme préhistorique? Et c'est une des raisons pour laquelle Raon est blond.
2: Et si Raon, ça sonne un peu comme Tarzan, ce n'est pas pour faire un clin d'œil.
3: C'est pas un clin d'œil, c'est parce que il a toujours poussé un cri de victoire à partir du moment où il avait une réussite dans ses aventures ou ses mésaventures. Il poussait un cri de victoire et le cri de victoire, c'est toujours un cri un peu rauque qui vient du fond de la gorge. Et le Raon, c'est le cri de victoire en vérité.
2: Les aventures de Raon fourmillent de trouvailles, si bien qu'on peut se demander où Roger Lecureux allait chercher toutes ses idées.
3: C'est une sorte de génie pour la création des objets. Donc ça lui a permis de mettre directement dans ses histoires comment faire un nœud coulant, comment fabriquer un pont de liane, comment faire un téléphérique, et puis regarder, observer la nature. Pourquoi la foudre, pourquoi l'eau? C'était un grand pêcheur, donc il adorait la pêche à la ligne. Bon, il a fait évidemment pêcher Raon de multiples fois pour se nourrir.
2: Grâce à ces exemples, Roger Lecureux a réussi à créer un personnage très attachant. Tellement attachant que le jour où il a eu l'idée de le faire mourir, ça a été un traumatisme pour bon nombre de lecteurs.
4: À l'époque, j'ai été faire une séance de dédicace à la fête de l'humanité. Et là, j'ai été agressé par des mères de famille qui m'ont dit, vous vous rendez compte, vous avez fait mourir Raon, mon fils, ça fait 8 jours qu'il dort pas.
2: Mais ce n'était qu'une brillante astuce de scénariste. Dans l'épisode d'après, on comprenait que tout cela n'était que le subterfuge d'un méchant sorcier. Aujourd'hui, Raon est plus que jamais d'actualité. Figurez-vous qu'il va même bientôt faire du cinéma. Un long métrage avec de vrais acteurs devrait être tourné d'ici un an. Peu d'informations filtrées, si ce n'est le nom du réalisateur.
3: Pour l'instant, c'est signé avec Christophe Gans, donc qui a réalisé Le Pacte des Loups. Il me racontait l'anecdote que dans les campagnes de chez ses grands-parents, il était Raon. Donc ça lui fait tout drôle et à la fois il est très très heureux de pouvoir travailler sur le sujet 30 ans après. Quoi.
2: En attendant, malgré la disparition de son créateur Roger Lecureux, les aventures de Raon continuent en bande dessinée sous la plume de son fils Jean-François Lecureux. Le prochain album intitulé Les Bêtes Folles devrait sortir en juin prochain.
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0: C'était le chanteur Renaud qui prend l'initiative en 1985 de sortir un disque pour venir en aide au peuple éthiopien victime de la famine. Julien Clerc, Jean-Jacques Goldman, Jean-Louis Aubert, Michel Berger, France Gall, Coluche, Daniel Balavoine, Gérard Depardieu sont quelques noms parmi un grand nombre d'artistes qui s'étaient mobilisés à l'époque. Voici tout de suite Éthiopie, Chanteurs sans frontières.

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1: Les chansons qu'interprétaient les chanteurs d'AB Productions ne volaient toujours pas haut. Voici une parodie de ces chansons grâce à François Pérusse et ses 2 minutes du peuple dans Génération Dorothée.
2: Elle est partie avec le plombier. Oui, c'est vrai que je...
3: Alors qu'est-ce que t'en dis?
4: Quoi, ça finit comme ça?
3: Ouais.
4: Aussi sec?
3: Bah, je savais pas comment la finir.
4: Écoute, on peut pas laisser ça comme ça, ça a l'air d'être coupé en plein milieu.
3: Bon, bah écoute, donne-moi 24 heures, tu veux?
5: 24 heures qui ont...

0: changé pour le mieux.
1: Elle est partie avec l'électricien.
2: Et alors ?
3: Ah, tu vois la différence que ça fait ?
2: Ouais, hein ? J'avoue que t'avais raison là-dessus.
0: La finale la plus utilisée pour les chansons populaires, c'est le fondu, le fade-out, le son qui baisse graduellement.

0: On en a assez maintenant?
1: Encore un petit peu.
0: Bon là j'en ai marre.
1: On t'a fait aller.
0: Ouais. Et toi t'as déjà chanté avec un doigt dans le cul?
2: Voilà, on est en pleine session.
0: Bah, de toute façon on en a suffisamment pour le fondu, hein, ingénieur.
1: Je devrais me débrouiller, ouais.
0: T'es sûr?
1: Bah je crois.
0: T'es sûr ou t'es pas sûr?
3: Car effectivement faut être sûr. La carrière du groupe en dépend.
0: Merci, merci. Nous avons une composition. Bon d'accord, voici les grenouilles bleues.
3: Une autre finale qu'on retrouve plus dans le blues et le rock, cette espèce de finale crescendo où tous les musiciens s'en donnent à cœur joint. À l'écoute de certaines chansons, on peut déduire que le compositeur a eu du mal à se trouver une finale.

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5: Il était le parrain du club Dorothée, Carlos. Chanteur atypique et rigolo, que je vous propose de retrouver dans Génération Dorothée, et nous profiterons également de l'occasion de le saluer bien bas, lui qui nous regarde de là-haut.
6: Mais qu'est-ce que t'as, doudou, dis donc ?
7: Seigneur Radio, arrête la chérie. Oh !
6: Bonjour !
8: Dépassé pour les uns, ringard pour les autres, depuis bientôt 40 ans, Carlos fait partie du paysage musical français. Qu'on l'aime ou qu'on le déteste, Carlos incarne une certaine idée de la fête. Et pourtant, vous allez découvrir que rien ne prédestinait Carlos à être chanteur. 20 février 1943, Carlos voit le jour à Paris. Sa mère s'appelle Françoise Dolto, c'est une psychanalyste de renommée mondiale. Ses livres sur l'éducation font toujours référence. À l'adolescence, Carlos est un jeune homme comme les autres. Il aime sortir, surtout du côté de Saint-Germain-des-Prés. C'est au cours de l'une de ses virées qu'il rencontre Johnny Hallyday.
9: Ma mère me dit régulièrement.
8: Les deux hommes font la fête ensemble, mais Carlos est un garçon sérieux. Comme son père, il veut être kinésithérapeute. Il obtient son diplôme, son avenir est tout tracé, mais tout ne va pas se passer comme prévu. En 1962, Johnny demande à Carlos de devenir le secrétaire particulier de Sylvie Vartan, sa fiancée. Carlos accepte. Quelques années plus tard, Sylvie Vartan cherche une voix masculine pour son nouveau disque, mais elle ne la trouve pas. Quand tout à coup, elle pense à Carlos.

Deux ans plus tard, Carlos enregistre Il y a des Indiens partout. Il obtient son premier disque d'or. L'année suivante, Carlos assure la première partie de son ami Sylvie Vartan à l'Olympia. Ce n'est pas encore une star. Alors, pour renforcer sa popularité, il va avoir une idée géniale. En 1972, Carlos suit la caravane du Tour de France. Il va donner cet été-là 95 galas. La France découvre un personnage sympathique et haut en couleur. Elle va chanter avec lui.

0: Mais qu'est-ce que t'as, doudou, dis donc ?
1: Rosalie est un tel succès qu'une célèbre marque de jus de fruits décide même de l'utiliser pour vendre ses produits.
2: Mais qu'est-ce que tu bois, doudou, dis donc ?
1: Carlos est au sommet, mais les années 80 sont moins fastes. L'artiste vend moins de disques. Pourtant, on l'aperçoit toujours en compagnie de ses amis. Johnny Hallyday, Sylvie Vartan ou Eddie Barclay, car sa popularité reste intacte. C'est elle qui lui permet de rebondir. À la télé tout d'abord, avec le Jap sur TF1.
3: Je comprends pas, monsieur le juge.
4: Moi aussi. Vous comprenez très bien. Je suis même sûr que vous êtes la seule à comprendre. Allez, je viendrai vous voir dans votre cellule plus tard.
1: Puis en 1996, Carlos devient le héros d'un dessin animé.
5: Un vieux perroquet, un peu trop bavard, des gamins sympas et des rires.
1: Les aventures de Carlos sont un immense succès. Elles sont traduites en 7 langues et diffusées sur près de 200 chaînes. À 63 ans, Carlos a connu un destin incroyable. Une vie de succès, de voyages et de fêtes. L'amuseur public est désormais devenu plus populaire que sa mère Françoise Dolto. Et ce n'est pas là le moindre de ses mérites.
6: Max revient juste après la pause.

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1: Dans Génération Dorothée, nous aimons également le cinéma et pour en parler, voici Eric qui va nous replonger dans l'année 1980 avec Le Roi et l'Oiseau. Bonjour Eric.
2: Bonjour, mars 1980, sorti en France du film d'animation Le Roi et l'Oiseau, réalisé par Paul Grimaud. L'histoire inoubliable de cet oiseau enjoué et bavard qui ose narguer un tyran. Imaginé dès 1946 par le duo formé par Paul Grimaud et Jacques Prévert et mis en chantier dès l'année suivante, Le Roi et l'Oiseau connut un destin des plus étranges. En effet, la réalisation du film fut interrompue une première fois en 1950 à la suite d'un différend survenu entre Paul Grimaud et son associé. Il aura fallu de nombreuses années pour qu'il réunisse enfin les moyens de parachever son film à partir de 1977. Le cinéaste devant par la même occasion surmonter l'incrédulité de beaucoup ainsi que des difficultés techniques et pallier également à la disparition de plusieurs de ses collaborateurs, animateurs ou artistes. La première du nouveau film eut lieu le 19 mars 1980 et Le Roi et l'Oiseau obtint le prix Louis de Luc 1979. Plus d'1 700 000 spectateurs se sont pressés dans les salles à l'époque de sa sortie.
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1: Disney nous offre un peu de douceur grâce à Anastasia de Voyage dans le temps.

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0: Mais aussi...
2: Ah oui.
0: Noël à Nice, version rock.
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0: Ceci, sa chanson, vous la connaissez maintenant, version slow.
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0: plus à la fin de la casse du juste avant le trou, la version karaoké.
1: Noël, Annie.
0: Non, mais là, c'est karaoké, on chante pas, Dick. Oh.
1: Une bagnaque à Ouda.
0: Dick Auto Reverse. Dick Auto Reverse. La compile.
2: Oh là là, que le temps passe vite. Nous arrivons déjà à la fin de l'émission. Et oui, Génération Dorothée, l'émission radio est terminée pour aujourd'hui. Mais rassure-toi, on se donne rendez-vous dès la semaine prochaine, même jour, même antenne. Et si l'attente est pour toi insupportable, je t'invite à surfer sur le site de l'émission, générationdorothée.blogspot.com, générationdorothée.blogspot.com, ou en tapant tout simplement dans un moteur de recherche Génération Dorothée, l'émission radio. N'hésite pas à nous laisser des commentaires sur le contenu de l'émission. Merci de nous avoir suivis et à très bientôt.
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0: monument militaire décartable se dessine la silhouette des gardiens du ghetto. 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
0: 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Si...

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1: Non. Là, moi, je vois rien, tonton.
2: Eh ben, et moi non plus, là, je colle radicalement.
1: Bon, ben, ça y est, de toute façon, on n'a pas le choix, on est à l'antenne.
2: Oui, apparemment, oui. Ben, coucou tout le monde, salut les juniors.
1: Salut, c'est Fabrice.
2: Et c'est tonton.
1: Alors, on va tout vous expliquer. Vous dites, qu'est-ce qui se passe? Il y a un problème? Vous avez entendu un petit blanc avant qu'on commence? Non, il n'y a aucun problème.
2: Enfin, si, le problème, c'est nous.
1: Oui, c'est vrai. Parce que d'habitude, on débute l'émission Planète Junior avec des choses extraordinaires. Et là, aujourd'hui, rien.
2: Rien? Mais rien du tout.
1: Tout simplement parce que... Là, tonton, on trouve pas, on n'a pas d'idée, hein?
2: On n'a vraiment pas d'idée. L'imagination, pourtant très fertile que l'on a d'habitude, là, nous fait défaut.
1: Bah oui, là, on manque clairement d'idées, donc on sait pas du tout comment débuter l'émission.
2: Mais non, vraiment pas. On s'est torturé les méninges dans tous les sens et il n'y a rien qui ressort de nos cervelets respectifs.
1: Non. J'ai comme l'impression que nos neurones sont en grève.
2: Eh ben alors, on va les laisser au repos, mon petit bonhomme. Je te propose de marquer une pause et de revenir dans quelques minutes.
1: Bah, peut-être qu'on sera plus inspiré.
2: Bah, j'espère, parce que sinon, elle va être longue, l'heure, hein.
1: Ça va être très long, je crois. 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
3: 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Ils sont quatre et originaires de Nantes, dans l'ouest de la France.
2: Et on les adore sur Radio Junior. Et c'est pour de vrai, les Bousquidous.

0: En rentrant de l'école, je m'ennuyais, j'ai allumé la télé, mais il n'y avait rien de terrible. Puis comme j'avais pas du tout envie de faire mes devoirs, alors j'ai téléphoné à trois ou quatre copains.
1: Voilà.

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4: Ça y est, c'est parti pour un Planète Junior qui commence dans une sacrée ambiance, comme vous pouvez l'entendre derrière moi, puisque Tonton va tout vous expliquer.
5: Ce sont les génériqueurs, ceux qui font les génériques, les jingles, les musiques que vous entendez dans notre émission, qui ont décidé quelques minutes avant l'antenne de se mettre en grève.
4: Et là, ils sont devant le bureau du directeur. Il y a leur représentant qui va rencontrer le directeur de Radio Junior dans quelques minutes pour des négociations, car ils ont des revendications à faire entendre. Ils veulent quoi, Tonton, les génériqueurs de notre émission?
5: Eh ben, ils veulent tout simplement être augmentés.
4: Ah, c'est-à-dire avoir plus d'argent?
5: Non, être augmentés.
4: Travailler plus?
5: Non, mais non. Ils veulent avoir plus de friandises.

0: Exemple, quand ils mettent une piécette dans le distributeur de boissons, eh bien, ils ne veulent plus simplement d'un chocolat de 50 centilitres, mais qu'il soit à 60 centilitres.
1: Oh là là, c'est pas gagné. Avec le directeur, je pense que ça va être très très serré. Alors, on va essayer de vous présenter ce Planète Junior dans les meilleures conditions qui puissent être. On va aller avec Tonton aider quand même les génériqueurs parce que on comprend leurs revendications et on aimerait qu'elles aboutissent. On va aller parler au directeur. On va envoyer un peu de musique et on revient dans quelques instants avec, j'espère, un petit peu plus de calme dans le studio. A tout de suite.
0: Allez, moi j'envoie la musique et on va dans le bureau du directeur.
1: Et si on se mettait en grève, nous aussi?
0: Ah bah pourquoi pas.
1: Eh, on est en grève, nous aussi. On est en grève. On est en grève.
0: Et au fait, et pourquoi on sera en grève?
1: Bah, je sais pas, qu'est-ce qu'on pourrait demander?
0: Ah bah je sais. On pourrait demander à avoir, par exemple, des ampoules un peu plus fortes dans le studio.
1: Ah bah voilà, des ampoules plus fortes dans le studio. Et moi j'aimerais bien un stylo 4 couleurs, tu sais, qui fasse vert, bleu, noir et rouge.
0: Ah ouais, ça c'est... Et moi aussi j'en veux un, et j'aimerais des feuilles roses, parce que j'en ai marre d'écrire sur les feuilles blanches.
1: Ouais, et moi des feuilles bleues, tiens, des feuilles bleues. Allez, on va aller demander ça aussi au directeur. On va y aller, tant qu'à faire, autant regrouper toutes nos revendications. Toi, Bébert, tu veux quelque chose?
2: Non, rien.
0: Bon, Bébert ne veut rien, mais nous, on veut quelque chose. Allez, on est en grève, nous aussi. On est en grève.
1: On est en grève. Allez, envoyez la musique, on est en grève, on va négocier, nous aussi, c'est tout.

0: Et voici, chers amis, le moment que vous attendez tous avec impatience.
1: Oui, ils l'attendent, oui, ça c'est sûr. Même encore plus qu'avec impatience.
0: Non, je rigole, ils l'attendent pas forcément, tonton, hein.
1: Comment ça, ils attendent pas mon rendez-vous?
0: Non, et d'après même les sondages, c'est le moment où le plus grand nombre d'auditeurs va faire pipi.
1: Et c'est parce qu'ils ont bu beaucoup avant l'émission et qu'ils ont envie, là. Et c'est un malheureux hasard, mais c'est tout, tu vas pas dire que c'est parce que mon rendez-vous ne marche pas.
0: Bah, ça je ne sais pas, tonton, hein. Il faudrait peut-être demander à des grands statisticiens d'analyser ce phénomène et de comprendre pourquoi cette baisse d'audience au moment où tu parles.
1: Ça m'inquiète, ça me mine, tiens, je suis prêt à rentrer chez moi.
0: C'est vrai?
1: Non, quand même pas, je rigole.
0: Ah bon, dommage.
1: Bah ben, on va pas y passer la nuit en tout cas, hein. Comme vous l'avez compris, chers amis, c'est maintenant le moment de la news à tonton.
0: Bah oui, c'est le moment de la news à tonton, oui. De toute façon, vous pouvez pas faire autrement, la direction m'a imposé ce rendez-vous.
1: Bah traîne pas des pieds, fais pas ton mauvais joueur, voilà, c'est mon heure de gloire, c'est mon moment dans l'émission, dans ce Planète Junior, hein, parce que je parle très peu, donc voilà. La news à tonton, eh bien, sachez, chers amis, que de la poussière de lune a été mise aux enchères à Londres, en Angleterre.
0: Poussière de lune, n'importe quoi.
1: Hé, laisse-moi finir. Non, mais des fois, sans blague. C'est une fiole de poussière de lune qui était vendue aux enchères à Londres. Cette poussière provient de la mission Apollo en 1969.
0: Ah, ça, je me rappelle. J'étais tout jeune, hein. J'avais quelques semaines. Comme ça, vous pouvez deviner mon âge. Hein. Oui, je suis vieux maintenant.
1: Eh, quoi, t'es plus jeune que moi.
0: Bah, de toute façon, on ne peut être plus jeune que toi, tonton, hein. ça, c'est sûr. Bon, alors, vas-y, excuse-moi.
1: Eh ben, donc, cette poussière provient de la mission Apollo en 1969, hein, au mois de juillet. Vous savez, c'est quand ils avaient marché sur la Lune qu'il y a eu M. Armstrong.
0: Le trompettiste?
1: Mais non, le cosmonaute. Il connaît rien, celui-là. Pourquoi pas le coureur cycliste? Il avait dit, c'est un petit pas pour l'homme, mais un grand pas pour l'humanité. Eh bien, il avait posé pour la première fois son pied sur la Lune et il avait ramassé comme ça de la poussière. Voilà. Et donc, la poussière de Lune s'est vendue entre 300 et 400 livres. À peu près 500 euros, quoi.
0: Ah bah, c'est pas très très cher.
1: Eh non, c'est pas cher, mais enfin, il y en a pas beaucoup, hein, c'est quelques grains.
0: Et dis donc, il me vient une idée, là, tonton.
1: Une idée pour gagner un peu plus d'argent?
0: Ouais, et si pendant le disque qui va suivre, on se mettait à quatre pattes, on ramasse, il doit bien y avoir un ou deux moutons que la femme de ménage a oublié dans le studio, on les met dans une enveloppe, et
1: on les vend aux enchères. Et ouais, et en plus, ça aura même plus de valeur si je les touche avec mes doigts, vous rendez compte de la poussière de studio touchée par tonton.
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7: Allez, on poursuit ce Planète Junior avec un titre que vous appréciez et moi-même d'ailleurs que j'apprécie également ce titre. Enfin, surtout sa chanteuse. Ouais, c'est vrai qu'elle est, elle est sympathique, elle est fort mignonne. Elle s'appelle comment ? Elle s'appelle Dua Lipa. Elle est anglaise. Exactement, tonton. Elle est née à Londres le 22 août 1995. Et tu vas nous donner le titre qu'on va écouter ?
8: Aucun souci, je prends mon plus bel anglais pour vous annoncer Love Again dans Planète Junior.

0: Fabrice.
1: Mais qu'est-ce que tu fais là, tonton?
2: Attends, pousse-toi, mais tu vas te blesser, là. J'essaye de te faire un combat avec des amis, là. Je m'entraîne à l'escrime et en même temps, je tire à l'arme.
1: Mais tu vas te faire mal. Allez, pose ça. On a des reportages à faire. Nous, on n'est pas là pour s'amuser, on a un métier.
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1: Bonjour, Stéphanie.
4: Bonjour.
1: Je dois vous appeler aussi maître d'armes?
4: Vous pouvez m'appeler maître, oui.
1: Maître? Pourquoi maître d'armes?
4: Ça fait partie de la tradition de l'escrime, qui est un sport qui a une certaine ancienneté, un historique. Et donc, les professeurs d'escrime sont traditionnellement appelés des maîtres d'armes.
1: Et comment on devient un professeur d'escrime?
4: Alors, comment on devient un professeur d'escrime? Alors, il y a un certain nombre de diplômes fédéraux à passer. Donc, en 3 diplômes, initiateur, moniteur et prévôt, donc sur 3 ans. Et à la suite de quoi, on peut passer le brevet d'État. Donc, c'est un brevet d'État d'éducateur classique avec une spécificité escrime.
1: Et toute petite, vous aviez déjà envie de faire ça? Vos idoles, c'était peut-être Zorro, les Trois Mousquetaires?
4: Non, c'était plus une tradition familiale de mon côté. J'ai commencé à l'âge de 6 ans. Et puis j'ai poursuivi en passant de l'autre côté de la barrière, en tant qu'enseignant.
1: Et l'escrime, c'est quoi alors?
4: C'est un sport. Un sport de combat avec des armes. Donc il y a 3 armes différentes, le fleuret, l'épée, le sabre, avec des spécificités un petit peu différentes pour chaque arme. Mais il faut quand même avoir un petit peu envie de combattre et d'avoir un adversaire en face de soi.
1: C'est à partir de quel âge que les juniors peuvent faire ce sport?
4: Ça dépend des clubs. Il y a certains clubs où vous avez des sections baby escrime, où on peut prendre des enfants à partir de 4 ans et demi, 5 ans. En général, les enfants commencent autour de 6 ans.
1: Et est-ce qu'il y a des degrés ou des échelons comme dans d'autres sports?
4: Tout à fait, il y a des blasons. Donc en 3 niveaux, blason jaune après la première année de pratique, le blason rouge à la 2e année et le blason bleu qui permet ensuite de faire de la compétition.
1: Et qu'est-ce que ça apporte aux juniors de faire de l'escrime?
4: Alors l'escrime, qu'est-ce que ça apporte? Au niveau psychomoteur, ça va apporter des notions d'équilibre, adaptation à l'adversaire, confiance en soi, un peu de capacité physique bien évidemment, parce que c'est quand même un sport, donc il faut bouger. Aussi apprendre à travailler avec une arme dans les mains.
1: La confiance en soi, la concentration, c'est important ça?
4: C'est très important, surtout dans un sport de combat où il faut s'adapter. Le masque permet aussi de développer la confiance en soi. Effectivement, pour les gamins qui sont un petit peu timides, ça leur permet, avec un masque sur la tête, de s'exprimer. Pour les enfants qui sont plus exubérants, le fait d'avoir une arme, ça va les canaliser un petit peu. Donc c'est vrai que c'est adapté un peu à tous les profils d'enfants.
1: Il y a un équipement nécessaire pour faire de l'escrime?
4: Alors, il y a un équipement nécessaire qui, en général, est prêté par les clubs pour commencer. Donc, le masque, bien évidemment, pour protéger la tête. L'arme, donc, ou un fleuret, une épée ou un sabre. Et puis, une veste d'escrime pour protéger les parties vitales.
1: À partir de quel âge on commence les tournois?
4: Alors, il y a des compétitions qui commencent à partir des catégories poussins. Donc, c'est 7 ans, 8 ans. Et ensuite, jusqu'à 77 ans, comme on dit.
1: Comment ça se passe, un tournoi?
4: Alors en tournoi, en fait, les enfants se rencontrent, donc pour les petites catégories en général, en tout cas sur Paris, les filles et les garçons sont mélangés, donc par groupe de 5 ou 6 enfants, où ils se rencontrent tous en même temps, et puis ensuite on fait un petit tableau d'élimination, et on tire, enfin les enfants combattent sur toutes les places en fait, et on classe ensuite les enfants par rapport à ce classement-là, à ce tableau. Une compétition pour les petits, ça dure 2 heures, 3 heures. Une demi-journée. Alors ici, sur l'initiation, on fait des initiations sur une demi-heure. Mais vraiment, c'est l'initiation pour apprendre les bases, hein, vraiment pour essayer, pour s'amuser.
1: Et comment est-ce qu'on sait qu'on perd ou qu'on gagne durant une partie?
4: Alors, on compte les points, bien évidemment. Chez les petits, les petites catégories, on fait des matchs en 3 points. Et plus l'âge augmente et plus le nombre de points à marquer pour gagner sera important. Il y a effectivement des zones à toucher qui varient en fonction des armes. Au fleuret, la zone valable, ce sera le tronc, donc c'est-à-dire pas la tête, pas les bras, pas les jambes. Au sabre, on touche partout au-dessus de la ceinture, donc la tête, bras et tronc. Et à l'épée, on peut toucher partout, de la tête aux pieds.
1: C'est un des sports qui a récolté le plus de médailles durant ces dernières années?
4: Oui, effectivement. Alors l'escrime est le premier sport olympique français en termes de médailles. Donc il y a plus d'une centaine de médailles olympiques qui ont été gagnées en escrime. Donc effectivement, il y a beaucoup, beaucoup de médailles traditionnellement à chaque fois, à chaque Jeux olympiques en escrime.
1: Eh ben, merci beaucoup.
4: Merci beaucoup.
1: Bonjour, tu t'appelles comment?
5: Aileen.
1: Alors, tu viens de faire un essai à l'escrime?
5: Oui.
1: C'est la première fois?
5: Oui.
1: Ça fait quoi alors?
5: Bah, c'est marrant et puis c'est la première fois que j'en fais, donc ça m'a fait découvrir comment on faisait.
1: Alors, la règle du jeu, c'est quoi?
5: C'est de toucher son adversaire avec le bout de l'arme sans se faire toucher et celui qui marque le plus de points, il a gagné.
1: Et là, t'as gagné ou t'as perdu?
5: Bah, j'ai gagné au premier coup, puis au deuxième coup, en fait, c'était un peu serré, donc on n'a pas su vraiment.
1: Donc finalement, t'as gagné?
5: Ouais.
1: Si on considère que le deuxième était match nul?
5: Voilà.
1: Et ça t'a donné envie de faire de l'escrime?
5: Oui et non.
1: Pourquoi oui et pourquoi non?
5: Ça m'a pas beaucoup plu. Parce que j'ai bien aimé.
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1: 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Tonton, si je te dis Avamax.
2: Ah bah, Avamax, moi, j'aime bien.
1: Ah, toi, je me doutais, j'ai des bons goûts, hein.
2: Ah bah, moi aussi, je l'utilise, Avamax, tu sais.
1: Comment ça, tu l'utilises? Tu l'utilises souvent? Tu l'écoutes souvent?
2: Comment ça, je l'écoute? Mais non, je l'utilise pour faire le ménage.
1: Comment ça, pour faire le ménage?
2: Bah ouais, Avamax, c'est bien le produit pour faire le ménage.
1: Mais non, Avamax, c'est pas du tout un produit pour faire le ménage.
2: Ah bon? Bah alors, je dois confondre, c'est quoi Avamax?
1: Bah, Avamax, c'est une chanteuse américaine qu'on va écouter là dans Planète Junior, et elle s'inspire beaucoup des vocalistes des années 90-2000, comme par exemple Madonna, Gwen Stefani, Fergie, Britney Spears, Christina Aguilera, Whitney Houston ou encore Mariah Carey, sans oublier Michael Jackson, qui sont ses idoles, et elle s'en inspire, comme je le disais, pour toutes ses chansons. D'ailleurs, on va l'écouter tout de suite.

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1: Voilà, là, ça y est, je suis prêt.
2: Tu es prêt, tonton, mais là, t'as déjà mis ton béret, ton manteau, tes chaussures.
1: Eh ben, il va être l'heure et je voudrais ne pas être en retard. Je suis déjà arrivé en retard, alors je voudrais pas être en retard deux fois dans la même journée. Tu comprends, mon petit bonhomme?
2: Ouais, mais ça, c'est quand même pas plaisant pour tous nos amis qui sont là. C'est un manque de respect.
1: Ben, ils peuvent comprendre que j'ai envie de rentrer à ma maison comme après l'école. Donc voilà, et d'autant plus que là, j'ai quelque chose de très important ce soir.
2: Ah, t'as quoi ?
1: Non, je ne peux pas t'en parler.
2: Oh, tonton, t'aurais un rendez-vous galant que ça ne m'étonnerait pas.
1: Non, tu racontes pas du tout.
2: Tu t'es bien recoiffé. Tu t'es parfumé. Moi, je suppose que tu as rendez-vous avec une dame.
1: Pas du tout.
2: Ça serait pas avec Lucette, ta grande copine ?
1: Non, j'ai pas de rendez-vous.
2: Ouais, bien sûr, tonton, et tu rougis, ton nez s'allonge. Tu vas pas me faire gober ça. Hé, hey, les juniors, tonton, un rendez-vous.
1: Arrête, ne dis pas n'importe quoi. J'ai pas de rendez-vous. Voilà, si j'ai un rendez-vous, je dois passer à la boulangerie, m'acheter une baguette de pain, mais c'est tout.
2: Bien sûr. En tous les cas, on vous remercie d'avoir été aussi nombreuses et nombreux à nous écouter. On vous embrasse très fort et surtout, ne quittez pas l'écoute car il y a encore plein de bonnes choses à venir sur Radio Junior.
1: Et dis, tu me prêtes les clés de ta voiture ?
2: Pourquoi ?
1: Comme ça, j'ai pas envie de rentrer à pied.
2: Ouais, surtout que t'as envie de faire impression, hein. Bonne impression, Lucette, hein.
1: N'importe quoi, c'est parce que j'ai mal aux pieds. Je ne vais pas rentrer à pied chez moi, c'est tout.
2: Oui.

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1: un brin de Cosette.
2: Ah bah vas-y, tonton, je te laisse la place. Libre à toi de parler de ce que tu veux.
1: Ben non, mais c'était un jeu de mots, un brin de Cosette. Parce que vous allez comprendre quand même le sens artistique et l'humour de tonton. Brin de Cosette, puisque nous allons parler du célèbre roman de Victor Hugo, Les Misérables.
2: Oui, alors ?
1: Eh ben dans Les Misérables, il y a Cosette, donc un brin de Cosette, Cosette.
2: D'accord, tonton. Là, je crois que t'as fait chauffer les neurones pour la trouver, celle-ci.
1: Eh oui, je veux dire que j'en suis assez fier. Alors, on va parler de littérature sur Radio Junior. Les Misérables que Victor Hugo a commencé en 1845 sous le titre Les Misères. Puis il les a abandonnés pendant 15 ans. Voilà, il a mis ça au fin fond de son placard et il a décidé de les reprendre en 1860. Et la première partie du livre paraît le 3 avril 1862, mais c'est le 15 mai de la même année.
2: C'est-à-dire ?
1: Bah, en 1862, la publication des deuxième et troisième parties du roman, qui furent un immense succès populaire. La foule s'amasse dès 6 heures du matin devant les grilles des librairies pour se les procurer. Et le 30 juin 1862 paraissent les deux dernières parties.
2: Oui, vous connaissez donc cette œuvre, Les Misérables, le récit qui s'articule autour de Jean Valjean, l'ancien forçat, qui depuis sa sortie de prison en 1815 et jusqu'à sa mort en 1833, essaya de faire le bien autour de lui. Mais il y a des misérables comme Fantine, l'ouvrière obligée de confier Cosette, sa fille à des inconnus, les Thénardier qui la traitent vraiment comme une esclave.
1: Une esclave.
2: Oui, bah j'ai un petit peu bafouillé, tonton. C'est pas la peine de me récupérer devant tout le monde et de me mettre la honte.
1: Eh ben oui, mais des fois, quand c'est moi, bah tu me le fais. Alors, je ne vois pas pourquoi je me gênerais.
2: Bon, pourquoi parlons-nous de tout ça en ce moment?
1: Eh ben, c'est pour vous inculquer un peu de culture, bande d'ignards.
2: Bah, ça va pas, tonton, de parler comme ça aux auditeurs? Excuse-toi.
1: Eh ben, je vous prie d'accepter mes plates excuses pour ce moment d'égarement.
2: Bah j'espère, tonton, parce qu'on parle pas aux auditeurs comme ça. Petit peu de respect, tout de même. Non, aujourd'hui, Les Misérables, revu et corrigé par toute l'équipe de Benoît de Coco.
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5: Oh, Jean Valjean ! 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Alors, je sais que tu es Jean Valjean, que t'as fait le bagne. Alors sors, t'es pris, ici c'est Javert. Allez, couche-toi.
6: Une seconde, je suis en pyjama. Oh, attends que je m'habille quand même. Il est au mar, ce mec.
5: Oh, attends, j'ai pas le temps, Jean Valjean, dépêche-toi. J'ai plein de trucs à faire aujourd'hui, oh.
7: Mais qu'est-ce qu'il dit, monsieur?
6: On y va, il a réveillé Cosette. Va te coucher, toi, retourne dans ton lit. Oh, Javert, tu prends la tête. Laisse tomber, Cosette, c'est un keuf.
4: Jean Valjean, Javert, Thénardier, Les Misérables.
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0: alignement militaire décartable se dessine la silhouette des gardiens du ghetto. 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
2: Ah ben, je suis bien embêté. J'ai perdu mon stylo préféré. Ah, je ne sais pas où il est. Puis c'est tellement grand ici à la radio que je ne sais pas si je vais le retrouver. Ah, c'est un peu comme chercher une aiguille dans une botte de foin. Les agriculteurs, comme vous le savez tous, fauchent l'herbe au début de l'été, lorsqu'elle est très haute. Ensuite, ils la laissent sécher durant quelques jours. L'herbe sèche, le foin servira à nourrir le bétail en hiver. Aujourd'hui, le foin est lié en boîte par des machines avant d'être engrangé. Mais jadis, le foin était rassemblé sur les champs pour en faire une grande botte. Il semble donc, évidemment, impossible de retrouver une aiguille qui s'y serait perdue. Ou alors, il faudrait un miracle et y passer des semaines, voire des mois, si ce n'est pas des années.

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0: il te donne rendez-vous.
1: Maman !
2: Attention, il est l'heure d'aller faire un tour du côté de la cuisine.

et direction la cuisine. Aujourd'hui, nous allons concocter un gâteau simple et rapide à réaliser, le gâteau au yaourt. Les ingrédients, il vous faut un pot de yaourt nature, 3 œufs, de l'huile, du sucre, de la farine, un demi-sachet de levure et du beurre. La règle la plus importante, attention, le pot de yaourt vous sert de mesure. Avant de commencer, vous mettez le four à chauffer thermostat 7. Allez, on y va. Première étape, dans un grand saladier, vous versez le pot de yaourt, un pot d'huile, deux pots de sucre, trois pots de farine. Vous y ajoutez les 3 œufs, le demi-sachet de levure et vous mélangez. Deuxième étape, vous prenez un moule à gâteau. Vous recouvrez de beurre le fond et les bords. Vous versez le mélange de tous les ingrédients dans le moule et vous le mettez au four. Vous laissez cuire environ une demi-heure. Pour savoir si le gâteau est cuit, vous plantez la lame d'un couteau et vous regardez si elle est couverte de pâte. Quand le gâteau est cuit, vous le laissez refroidir. En attendant, vous pouvez nettoyer et ranger les ustensiles utilisés. Vous pouvez, pour qu'il soit plus beau, démouler le gâteau et le saupoudrer de sucre glace. Voilà, petit chef, c'est prêt. Vous pouvez servir et bon appétit!

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